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0: La météo pour ce vendredi 10 juillet, toujours du soleil et la poursuite de la vague de chaleur. Les températures pour ce vendredi matin, 19 degrés pour Brest, 21 à Cherbourg et Lille, 21 pour Strasbourg, 23 pour Paris et Lyon, 23 également pour Toulouse et Nice, 24 degrés pour Marseille et Ajaccio. Et pour ce vendredi après-midi, entre 30 et 36 degrés sur le moitié nord, il fera 30 en Bretagne et en Normandie, 31 sur les Hauts-de-France, 34 sur le Grand Est, 36 en région parisienne, dans la moitié sud, entre 29 et 38 degrés, 29 sur la région de Biarritz, 33 degrés sur la région de Bordeaux, 34 et à 37 degrés sur l'Occitanie, entre 32 et 35 degrés le long de la Méditerranée et jusqu'à 38 dans la vallée du Rhône.
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1: Bonjour, football Coupe du Monde. 4 ans après une demi-finale victorieuse au Qatar, l'équipe de France retrouvait le Maroc, cette fois en quart, hier à Boston. Des Lions de l'Atlas qui ont résisté une mi-temps, mais les hommes de Didier Deschamps ont fini par faire logiquement la différence grâce à des buts de Kylian Mbappé et Ousmane Dembélé. Vainqueur 2-0, donc les Bleus disputeront une troisième demi-finale de Coupe du Monde consécutive. Ce sera mardi 14 juillet, 21h, heure de Paris, à Dallas, face à l'Espagne ou à la Belgique. Cyclisme Tour de France, Tadej Pogacar a assommé déjà la concurrence en remportant hier la 6e étape. Il reprend le maillot jaune après une démonstration en solitaire. Le Slovène a déjà fait une belle opération dans sa quête de 5e sacre sur la grande boucle en lâchant tous ses adversaires dans le col du Tourmalet. Jonas Vingegaard a livré un long combat à distance en solitaire au terme duquel il a perdu beaucoup de temps face à son rival sur la ligne. Il concède 2,38 au Slovène pendant que le groupe Del Toro Evenepoel Sexas, Lipovic, Ayuso a fini à 2,57 du vainqueur. Tennis, Wimbledon a seulement 21 ans, Lida Noskova qui entrera dans le top 8 de la WTA à l'issue de ce Wimbledon 2026 participera à sa première finale de Grand Chelem. Jeudi, la Tchèque a dominé Marta Kostyuk en 2-7, 6-4, 6-4 au terme d'un match maîtrisé de bout en bout. Noskova rejoint donc Karolina Muchová pour une finale inédite entre deux joueuses tchèques. Sans les Sabalenka, Goff, Swiatek et Rybakina, le tournoi va couronner une nouvelle reine ce samedi sur le Center Court. L'aventure continue pour Kristina Mladenovic à Wimbledon. Si la Française ne figure pas dans le tableau de simple, c'est bien en double qu'on la retrouve avec une performance majeure réalisée hier. En effet, la paire franco-chinoise composée par Mladenovic et Guo s'est imposée en quart de finale. Mieux, elles ont éliminé les têtes de série numéro 1 du tableau, à savoir la Tchèque Kateřina Siniaková et l'Américaine Taylor Townsend. Un succès en deux manches, 7-6-8-7-5, après deux heures de jeu. En demi, l'adversaire est connu pour Mladenovic et Guo, puisqu'il s'agit de la paire chinoise Xinyu Jiang et Yifan Xu. C'est la fin de ce flash sport, une très bonne journée à toutes et à tous.
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0: régime.
1: Salut tous mes amis pour moi.
2: Je n'aurais pas dû sécher les cours de gym.
1: Ce

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Mais d'ici là, prenez soin de vous. 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
1: Oh bah j'ai pas trop perdu la main on dirait. Vous êtes là mon minou ?
2: Professeur Dambanawa, je vous ai déjà dit de ne pas m'appeler comme ça en public.
1: Vous avez les mains en sang, laissez-moi vous panser la plaie.
2: Oh professeur, quel charmant vous faites. Mais je vous signale que c'est vous qui avez explosé la moitié des lampadaires de la rue.
1: Quel langage, professeur Madame Ingall, ça m'épate.
2: Trêve de plaisanterie, hein. Le colis est livré quand?
1: Ça ne devrait pas tarder, je pense. Et vous, vous avez observé la famille de Cascu?
2: Oui, professeur, mais vous êtes certain que le jeune Pawa sera entre de bonnes mains ici?
1: Certes, ils ont un penchant pour les comics, mais on n'a pas trop le choix, c'est son oncle et sa tante, après tout.
2: Ne me dites pas que vous avez confié le colis à ce gros mammouth.
3: Qui est gros mammouth?
1: Alors, Arid, le voyage n'a pas été trop long?
3: Si, j'en ai la gorge toute sèche.
1: Vous avez le colis?
3: Oui, 4 prostituées japonaises, et je vous fais cadeau des uniformes d'écolières.
1: Non, je ne parle pas de la commande, je parle du colis.
3: Ah, celui-là? Vous avez le mot de passe?
1: Évidemment, un steak.
3: La cuisson?
1: Lente à petit feu.
3: C'est bon.
2: Ces types sont sacrément arrivés, hein.
3: Le voilà, le petit Hachipoa. J'ai dû m'asseoir dessus pendant le vol, par contre.
1: En effet, on dirait qu'il a une cicatrice en forme de Dragon Ball sur le front.
3: Il a dû s'endormir sur un bouton de mon manteau.
2: Bon allez, collard, sonne!
1: Ah ouais, bien vu, la vanne!
3: Il vous manque une case, la vioque, il est 2h du mat.
1: Je vais leur laisser un mot. Cher Venom et Pecunia Bentley, comme prévu, je vous laisse sur le palier votre neveu Hachi pour les 10 prochaines années. Veillez à son confort et à sa sécurité jusqu'à ce qu'il soit prêt à aller à Jobar, l'école des otaku. Sayonara, Jabus Dambanawa.
2: Non mais c'est totalement has-been la lettre, on aurait pu leur envoyer un email.
3: Allez, c'est ma tournée de saké.
2: Yeah!
4: 10 ans plus tard...
5: Debout, cousin, on va à l'expo.
4: Hein, quoi?
6: Va préparer le petit déjeuner, fainéant.
4: Oui, oncle Venom.
6: Aujourd'hui, c'est l'anniversaire de Bidley, alors tâche de ne rien faire qui pourrait nous cacher la journée. Et redresse-toi un peu!
4: En fait, c'est les pavés dehors, ils me font mal au dos ces temps-ci.
6: T'as qu'à te plaindre à celui qui a écrit ta lettre.
4: Je vous laisse sur le palier votre neveu Hachi pour les 10 prochaines années. Hein, si jamais je l'attrape ce type, je lui balance un marteau de 100 tonnes à la gueule.
7: Il y en a combien?
6: 36. Je les ai comptés moi-même.
7: 36? Mais l'an dernier, j'en ai eu 37.
8: Mais certaines sont nettement plus grosses.
7: Je m'en fous de ça.
6: Il en veut pour son argent, le bougre, hein. C'est bien le fils de son père. Mais ne t'inquiète pas, j'irai t'acheter 2 autres cadeaux après l'exposition de comics. Un 357 Magnum et le jeu que tu voulais.
7: Banal Fantasy? Excellent!
6: Oula, on va être en retard, Pecunia. Prépare les BD, j'en ai plein à faire dédicacer.
8: Tout de suite, mon chéri.
6: Pawa?
4: Oui, oncle Venom.
6: Je te préviens, si tu fais quelconque allusion à la culture japonaise, je te fais bouffer des sushis périmés par paquet de 10.
4: C'est noté.

0: Ouah, dis papa, on va au stand Marvel ?
1: Tout de suite, mon garçon, tout de suite.
2: Eh, c'est sympa ici. Enfin, c'est pas la Japan Expo non plus.
3: Mais...
2: Ouais, qu'est-ce qu'il y a ?
4: Eh, je vois que t'es un fan de manga. Je t'ai même fait tatouer une boule de cristal sur le front.
2: Bah en fait, c'est pas tout à fait ça, mais bon...
4: Ça te dit d'essayer un truc ?
2: Ouais, j'ai rien de mieux à faire.
4: Bon alors, tu montes tout en haut de l'escalier... Et tu dis « Yatta » au type au crâne rasé avec une carapace sur le dos.
2: Ok. Yatta.
5: Alors les jeunes de nos jours, vous êtes vraiment des casse-cou, hein.
2: Je suis pas sûr de comprendre, là.
5: Enfile cette combinaison. Voilà. Tu tires sur la poignée de la poche arrière et bonne chance.
6: La poignée, elle est où, la poignée ?
1: Qu'est-ce que... Un parachute avec une image porno. Un manga, qui plus est. Hachibawa, descends d'ici tout de suite.
2: Merde, je savais que c'était une mauvaise idée.
1: Bravo, tu as gagné. Midley est traumatisé par ta faute.
2: Tu rigoles, je te signale que les 36 filles dans la cuisine sont toujours là.
1: Et hein. Pour le consoler, va t'asseoir, mon Midley mouché.
2: Hey, Midley, on dirait que la table est bancale.
7: Trop, c'est trop. File au palier.
2: Oui, tante Pécunia. Qu'est-ce que c'est encore que ça ? Hey, c'est normal qu'il y ait un chat avec une armure qui nous livre une pizza ?
1: Tu n'arriveras pas à gâcher notre journée.
8: Net pour Monsieur Pawa. 4 pour votre drive. Ce n'est pas vrai du palier.
2: Ouais, il parle !
1: Fais-moi penser qu'il faut le piquer. Et je parle pas du chat.
2: Ça alors, le chat vient de régurgiter une enveloppe. En voyant ça, cher monsieur Power, vous venez de gagner un abonnement de 7 ans au Weekly Shonen Jump, et par la même occasion, une inscription à Jobar, l'école des otaku. Veuillez vous présenter à l'aéroport de Londres dans les délais les plus speed. Bisous, professeur Madame Ingall. Elle s'en compte pas en détail, on dirait. Oncle Venom, j'ai reçu un bon de réduction, qu'est-ce que j'en fais ?
1: Bon, comment voir ça ? École Jobar ? Otaku ? Pas question que je paye le voyage pour ça.
2: Non, il a jamais été question de payer quoi que ce soit.
1: Tu vas voir ce que j'en fais de ta lettre, moi.
0: Bien joué, papa.
2: Le chat vient de pondre une nouvelle lettre.
1: Saloperie.
2: C'est pas banal, hein. Il y a plein de chats dans la rue en train de dégobiller.
1: Ils ont eu leur compte.
9: Non, mais vous êtes pas taré, vous.
1: T'es qui, toi, gros lard ? J'ai dit qu'il irait pas, là-bas.
7: Chérie, calme-toi.
9: Vous savez pas combien ça coûte, des robots comme ça ? En plus, ils sont électroluminescents.
2: Vous êtes qui, monsieur ?
9: Cumulus Arid, je m'occupe de tout ce qui touche aux robots mécaniques à l'école de Jobar.
2: L'école Jobar ? Qu'est-ce que c'est ?
9: Tu le sais pas ? Pourtant, j'étais persuadé. Oh. Tu es un otaku, Hachi.
2: Je suis un quoi ?
9: Un otaku, nom de Dieu. Les otaku sont des personnes qui ne vivent que pour leur passion qui concerne le Japon.
2: Mais vous voulez lire les mangas ?
9: Pas que ça, mais tu verras bien par toi-même.
1: Il n'ira pas là-bas !
9: Oh oh, et je suppose que c'est un casse-cul de votre espèce qui l'en empêchera.
2: Un casse-cul ?
9: Ceux qui n'y connaissent rien à la culture nippone.
1: Je ne paierai pas le voyage !
9: Il commence à me gonfler, celui-là. Tu peux répéter ?
1: Pékinien, sors l'échiquier.
2: C'est cool.
9: Allez, on y va. Premier arrêt, Londres. Ça y est, on est arrivé.
2: Ah ouais, je connais bien ce quartier.
9: Ouais ?
2: C'est-à-dire qu'à force de dormir à l'extérieur, on se fait des potes, hein. Hey, salut Dan !
9: En fait, c'est à deux pâtés de maison qu'on va.
2: Pas de problème, qu'est-ce qu'on va y faire ?
9: On va t'acheter des fournitures scolaires. Il faut savoir qu'il y a quelques otaku qui se la pètent grave parce qu'ils ont assez de thunes pour s'acheter plein de goodies. Mais il faut que tu gardes bien à l'esprit que c'est pas ça qui définit un vrai otaku.
2: De toute manière, je suis fauché. Et c'est quoi la différence entre un bon et un mauvais otaku ?
9: Ben, un bon otaku, il voit un manga, pof, il l'achète. Alors qu'un mauvais otaku, il voit un manga... Bah, pof, il l'achète, mais c'est un mauvais otaku.
2: C'est noté.
9: On y arrive, c'est à l'angle de cette rue.
2: Vous trompez, Harid, c'est le quartier de Gade, le Londres, par là.
9: Justement, personne ne pourrait se douter que la plus grande rue commerçante japonaise se trouve ici.
2: Je vois pas le rapport.
4: Salut mon grand, t'es bien bâti. Viens avec moi, je te montrerai mon gros Khalil.
9: Le mien, il te fait un trou de balle de 9 mm. Tu veux y goûter?
4: Quelle vulgarité!
9: C'est le seul petit souci qu'on a, comme tu peux le voir. Mais ne t'inquiète pas, arrivé sur place, il n'y aura plus de problème.
2: Et on y est bientôt? Non, parce qu'à la base, j'ai que 11 ans, et je sens un traumatisme qui grandit en moi.
9: La rue est cachée, on ne peut y pénétrer qu'en passant par un karaoké. Attention à la midi!
10: Eh oh, vous pouvez m'en regarder, vous traversez?
9: Ah, voilà, on y est.
2: La rouge gorge. Tu m'en diras tant.
9: Non, il vaut mieux pas que t'entres là-dedans et ils font pas les tarifs étudiants. Regarde plutôt l'ancienne à droite.
2: Le Nippon Chanteur. Bon, franchement, c'est pas mieux. Hein. Ah, mais t'es horrible! Bienvenue, bienvenue! De vous taire comme d'habitude, double attaqué avec l'outil, piquette ou une boute de bambou. Quelle délice!
9: Pas aujourd'hui, Gom. Je viens faire des courses avec Hachi.
2: Oh, tête cicatrice en forme de Dragon Ball de le fond, Kametama, t'es bien sûr, t'es Chipawa.
11: Chipawa, le fils de Jace et Vivi.
5: Chipawa, c'est une grande joie.
9: Oh, bonjour, professeur Kigel, je ne vous avais pas vu.
2: Salut.
9: Hachi, le professeur Kigel enseigne la censure contre les mangas hentai à l'école des Jobar.
5: Une matière aussi pas passionnante effrayante. Non, que vous en ayez besoin, pas moi.
2: C'est vous qui le dites.
9: Bon, eh bien, on se revoit là-bas, professeur.
5: D'accord.
9: Gomme, il te reste des places libres pour le karaoké?
2: Mais oui, bien sûr! Et au plaisir de vous revoir, monsieur Boa! Ciao!
9: Viens, Hachi, on va voir s'il y a une salle de libre.
2: Dis, Tarid, pourquoi tous ces gens me connaissent?
9: Je crois que je ne suis pas le mieux placé pour te répondre.
2: Ça a quelque chose à voir avec ma cicatrice?
9: Non, ça c'est moi qui te l'ai faite quand t'étais gamin.
2: C'est vous qui m'avez défiguré comme ça?
9: C'est très kawaii, tu vas faire tourner toutes les têtes avec ça.
2: Non mais vous foutez de ma gueule?
9: Ah, on arrive à une salle.
2: Ah, il peut rien pour attendre celui-là.
10: Le dragon, rétro laser en action.
9: Ah, désolé monsieur. On va essayer celle-là.
12: Aïe.

0: Professeur Dumbanara, mais qu'est-ce que vous foutez là?
1: Fermez la porte, Arid! Je loupe le meilleur passage!
0: Voilà, cette salle est libre. Assieds-toi sur ce canapé, Hachi.
2: Bon, vous allez me raconter ce qui cloche avec moi, oui ou non?
0: Plus tard, plus tard. Pour l'instant, prends ce micro et chante!
2: Non mais arrêtez-vous!

0: 大体会いたいし。
1: Chanter dans un karaoké ouvre un passage secret.
2: Non, en fait, c'est chanter un générique de merde bien compliqué qui ouvre le passage secret.
1: C'est noté.
2: Allez, Hachi, bienvenue au chemin des perverses.
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1: Bonjour, la troisième vague de chaleur de l'été est loin d'être terminée. Météo France prévoit en effet que la canicule qui touche une grande partie du pays depuis le 4 juillet devrait se poursuivre au moins jusqu'au mardi 14 juillet avant une possible baisse progressive des températures par l'ouest, encore à confirmer. En attendant, Météo France a placé 9 départements de l'ouest en vigilance rouge canicule à partir de ce vendredi midi et 76 départements en orange. Dans les Pyrénées-Orientales, alors que l'incendie de Trévillac a parcouru près de 5000 hectares, 3 nouveaux feux se sont déclarés hier après-midi dans l'agglomération de Perpignan. L'un d'entre eux a notamment nécessité temporairement la fermeture de l'aéroport de la ville qui a pu rouvrir hier soir. Alors par ailleurs, la préfète de la Drôme a ordonné de nouvelles évacuations préventives concernant environ 400 personnes dans le cadre de la lutte contre l'incendie dans une zone montagneuse au-dessus de la ville de Die qui a parcouru environ 3500 hectares. Les actionnaires d'Alstom ont refusé que le groupe de construction ferroviaire signe un chèque de plus d'un million d'euros à son ancien directeur général Henri Poupart-Lafarge, parti le 31 mars. Réunis en assemblée générale, quelques 50,38% des actionnaires se sont prononcés contre le versement de cette prime de départ. Aucune motivation n'a été donnée. La tapisserie de Bayeux a débuté hier son transfert historique et sous haute surveillance vers Londres, où elle doit être prêtée pendant un an au British Museum pour y être exposée. Ce prêt inédit avait été annoncé en juillet 2025 par Emmanuel Macron pour, entre guillemets, revivifier la relation culturelle avec le Royaume-Uni 10 ans après le Brexit. Ce transfert est entièrement financé par le Royaume-Uni pour un montant non dévoilé. C'est la fin de ce flash, une très bonne journée à notre écoute.
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1: Nos aventuriers traversent un village miteux peuplé de villageois susceptibles. À la suite d'une altercation, ils prennent la fuite pendant quelques kilomètres avant de dresser un bivouac au pied d'un rocher. Ils passent alors une nuit pénible au milieu des moustiques et des coyotes et repartent au lever du jour à travers les plaines.
2: À travers les plaines.
3: 20 kilomètres.
4: C'est vraiment pénible quand tu chantes.
5: Ouais.
6: Si j'étais pas aussi crevé, je t'aurais cousu la bouche.
7: Je pense qu'il existe un sort pour régler ce genre de problème.
8: Ben, il faut bien que quelqu'un chante puisque le ménestrel est mort.
4: On peut très bien voyager sans chanter.
8: Mais moi, je m'ennuie.
5: Moi aussi.
7: Mais tout le monde s'ennuie.
4: Mais non, pas du tout. Je suis très occupé à gratter mes boutons de moustique.
7: On aurait dû dormir en ville.
6: Tout ça, c'est à cause de cette pourriture d'aubergiste.
4: Mais t'étais pas obligé de lui dire que sa bière sentait la sueur.
6: Ah.
7: Et tu n'avais pas besoin de lui mettre un coup de hache dans la jambe.
8: C'était pas la peine de démolir son mobilier.
6: Tout ça, c'est des détails.
7: Si je n'avais pas jeté ce sort d'entrave sur les gardes, on serait en prison.
5: On aurait pu se battre.
6: Ouais, vous êtes des tafioles.
7: Quoi ? Ah, mais c'est vrai. Regardez, l'ogre a vu une maison.
8: Mais ça fait longtemps que je l'ai vu.
4: Et pourquoi t'as rien dit ?
8: Vous ne m'avez rien demandé.
6: Ah !
8: Quoi ?
4: Rien, rien, ça va.
8: D'ailleurs, ce n'est pas une maison.
5: Ça ressemble vachement à une maison quand c'est loin.
8: J'ai oublié que ma vision est nettement...
4: Ça va. Bon alors, qu'est-ce que c'est ?
8: On dirait un truc pour mettre les gens quand ils sont morts.
4: Une crypte ?
7: Un mausolée ?
6: Un volcan ?
4: Ça pourrait être bien d'aller y faire une petite pause.
5: Je suis pas fatigué, moi.
6: On pourrait voir s'il n'y a pas des trésors en même temps.
7: Bonne idée.
4: Allons-y.
6: Bon, bah, ça doit être la porte d'entrée.
7: Regardez cette inscription.
4: J'y comprends que dalle.
8: On dirait des dessins.
7: Ce sont des hiéroglyphes mortuaires de Moriaki.
6: Et je parie que tu vas encore trouver l'explication dans un livre.
7: Voilà, je vais pouvoir le traduire.
8: C'est un peu inquiétant, toutes ces sculptures.
5: C'est moche.
4: On dirait le résultat d'un concours d'invocation de monstres.
7: Alors, écoutez ça. Sigi Arcane von Drekenov, prince de Moriaki... Chevalier de l'ordre de la Wyverne.
6: Encore un bourgeois pourri.
5: Il était sûrement riche.
6: Ah ouais, t'as raison, entrons.
4: Hé, hey, mais attends, il faut vérifier si...
7: Trop tard.
6: Alors, vous venez ?
8: Un escalier descend dans les profondeurs obscures.
6: Excellent.
5: Il faudrait une torche.
4: Moi, j'en ai pas.
8: Moi non plus.
7: Moi non plus.
6: Ah, c'est malin ça.
7: Bon, c'est pas grave, je vais allumer mon bâton. Shta, Imi, Sanze.
8: Quelle magnifique lumière bleue.
4: Dis donc, c'est pratique ça, pourquoi tu l'as pas fait plus tôt?
7: Je n'avais pas le niveau.
5: Il faut descendre.
7: Il dit que ça sent pas pareil que dans un caveau normal.
4: Il faut mieux se méfier, ça m'étonnerait qu'on enterre un type normal dans un endroit aussi perdu.
5: Les morts, c'est pas dangereux.
6: Bah ça dépend, hein. Des fois ils sont vivants.
7: Qu'est-ce qu'il faut pas entendre?
8: On arrive en bas et il y a une porte.
4: C'est marrant, mais ça ressemble à un donjon.
5: Mais non...
7: Il faudrait faire une détection des pièges.
8: Il n'y a plus de voleurs dans ce groupe.
6: Ouais, il a pris la porte.
4: Ah, ce que t'es abruti.
8: Vraiment, c'est d'un mauvais goût.
7: Bon alors, qui va ouvrir?
9: Bonsoir, je vous attendais.
5: Salut.
4: Eh ben, vous auriez pu frapper, vous nous avez foutu la trouille.
9: Je frappe rarement pour ouvrir mon propre porte.
7: On ne s'attendait pas à trouver quelqu'un de vivant dans une crypte.
6: Moi, je vous l'avais dit.
9: Ce n'est pas une crypte, c'est un château.
6: Normalement, un château, ça dépasse du sol.
8: Alors, qu'est-ce que vous faites ici?
9: C'est ma demeure, vous êtes mes invités.
7: Et donc, vous êtes?
9: Arcaïn von Drekenov, prince de Moriaki, chevalier de l'ordre de la Wyvern.
4: Enchanté, nous sommes la compagnie de... Nous sommes une compagnie, voilà.
5: Moi, ouais, je comprends rien.
9: Peu importe, suivez-moi.
4: Pourquoi il bouge sa cape comme ça?
7: Je pense que ça lui donne un genre.
5: Alors, qu'est-ce qu'on fait?
6: Eh ben, on le suit.
7: Ici, ça doit être le vestibule.
8: Vous avez vu? Il y a de la moquette partout.
7: Effectivement, c'est la première fois que je vois ça dans une crypte.
6: Il a dit que c'était un château.
4: C'est agréable de marcher là-dessus.
6: J'en foutrais, moi, du château.
9: Vous appréciez mon ameublement?
4: Ouais, surtout la moquette.
8: Sinon, le reste est plutôt quelconque.
9: Vous dites?
4: Non, non, rien du tout.
7: Ah, nous voici dans un salon.
5: Il y a des bougies partout.
7: Il dit que ça fait Noël.
9: Voilà, c'est ici que vous pourrez venir discuter, après dîner.
6: Après dîner?
4: Comment ça, après dîner?
9: Eh bien...
7: Vous savez, on ne pensait pas rester longtemps.
9: Mais moi, j'ai compris que... que vous vouliez dormir ici?
4: Ah, mais non...
9: Je sais être très persuasif, vous savez.
6: J'aimerais bien voir ça.
4: Ah non, nous devons reprendre la route.
8: C'est définitif.
5: Ouais.
9: Vous allez dormir ici.
10: Nous allons dormir ici.
9: C'est bien. Continuons le visite.
8: Qu'est-ce qu'il a dit juste avant?
4: J'en ai aucune idée. J'ai une impression bizarre.
9: Ici, c'est la galerie des tableaux de mes ancêtres.
6: Ah putain, les gueules d'endives!
4: Chut!
9: Maître Nain, que disiez-vous?
6: Eh ben...
4: Notre ami a très faim et il aimerait manger des endives.
8: Des endives au jambon.
9: Je vois. Malheureusement, nous n'avons pas souvent des légumes à notre menu.
8: Oh, c'est dommage!
9: Nous sommes plutôt... carnivore.
5: C'est cool.
6: Ouais, du moment qu'il y a du pinard.
9: Je ne bois jamais de vin.
6: Ah.
9: Maintenant, suivez-moi.
8: Il se déplace drôlement vite.
6: C'est normal, t'as vu la taille de son appartement?
8: Ce couloir est immense.
4: Au fait, c'est où la Moriaki?
5: Moi, ça me rappelle un truc.
4: Eh oui, c'est un des premiers royaumes du deuxième âge, né des invasions barbares et qui a disparu depuis 500 ans.
6: Les barbares Mauriac.
4: Exactement. Mais il est prince de quoi si le royaume a disparu?
6: De mes fesses.
4: Je pense tout simplement que cet homme est âgé de plus de 500 ans. Mais comment est-ce possible?
8: Bah oui, ça devrait être un elfe.
4: Il n'y a qu'une seule explication.
9: Alors? Vous êtes perdu?
4: Non, on parlait de la décoration.
9: N'y perdez pas de temps. Venez.
6: Comment il fait pour apparaître comme ça?
4: Je crois que j'ai compris. C'est un vampire.
6: Un vampire? Un vampire?
8: Un vampire?
5: Hein?
4: Mais taisez-vous! Il ne doit pas savoir qu'on sait.
6: Mais qu'est-ce qu'il nous veut?
4: Il attendra qu'on dorme pour venir boire notre sang.
8: Mais... c'est ignoble!
6: Ah merde, il faut qu'on se tire d'ici.
4: C'est impossible.

0: Je viens de l'inventer.
1: Mais qui aurait envie de jouer à ça?
2: Et ce machin-là, c'est quoi?
0: Celui-là. C'est un vieux, c'est une table avec des trous dans les coins, on pousse des boules colorées avec un bâton.
3: C'est original.
1: Mais il y a des dizaines de trucs ici, là. Qu'est-ce que vous allez en faire?
0: Rien du tout, c'est juste pour m'occuper. Que faites-vous?
2: Attention!
0: Je souffre!
1: Bien joué!
4: Ouais, tu l'as eu!
5: J'ai improvisé!
2: Ouais, mais bon...
0: Je souffre!
1: Tiens, un petit coup de hache pour la route!
2: Tiens, c'est bizarre, je pensais qu'il se défendrait un peu.
3: Il n'a pas l'air bien dangereux, finalement.
5: Ouais.
1: Tiens, je vais lui mettre un coup d'épée aussi.
0: Arrêtez!
1: Meurs donc, créature infernale!
0: Bandit d'abrutis! Je suis le vampire hémophile!
1: Le vampire hémophile?
0: La moindre blessure entraîne ma mort!
2: Il va perdre tout son sang!
1: Tant mieux, comme ça tu pourras pas nous dévorer!
0: Je n'ai jamais!
1: Bon voilà, c'est fini!
3: C'est un peu violent comme méthode.
5: J'aime pas qu'on boive mon sang.
2: Attendez, ça me rappelle quelque chose maintenant, cette histoire de vampire hémophile.
1: Ah, mais arrête avec tes bouquins.
6: C'est quoi, y a un trésor?
2: Ah, voilà. L'oubliette du vampire hémophile. C'est dans le livre des légendes de la Terre de Fang.
1: Bon alors, il est où son trésor?
2: Ils disent que c'est un mort-vivant sympa qui offre l'hébergement aux voyageurs égarés.
3: Alors, à quel moment ils boivent leur sang?
1: Ah ouais, parce que ça, c'est pas très sympa.
2: Justement, ils disent qu'il n'a jamais mordu personne.
1: Quoi ?
2: Il se nourrit de sang de coyote.
1: Ça explique beaucoup de choses concernant son haleine.
2: Mais merde alors, on a encore tout faux.
3: Et toi, tu as encore tué un innocent.
5: Ouais, moi j'improvise.
1: Ah, mais tu pouvais pas nous le dire avant ?
2: Je suis pas forcé de connaître tous mes livres par cœur, hein.
1: En tout cas, on a pourri la moquette.
5: Qu'est-ce qu'on fait maintenant ?
1: On va chercher des richesses.
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3: Il est 15h.

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2: Bonjour à tous, dans l'actualité des objets connectés, la SNCF et le CEA s'associent sur l'intelligence artificielle, la cybersécurité et la robotique. À l'occasion de VivaTech, la SNCF et le CEA ont annoncé un accord cadre de coopération destiné à développer des technologies innovantes au service de cas d'usage ferroviaire en intelligence artificielle, en cybersécurité, en robotique. La SNCF passe donc un accord de coopération de laboratoires de recherche et développement technologique commun avec le CEA. À l'occasion de VivaTech, la SNCF et le CEA ont donc annoncé un accord cadre de coopération destiné à développer de nouvelles technologies appliquées au ferroviaire. Les deux partenaires veulent mettre en place des laboratoires communs associant ingénieurs SNCF et chercheurs et scientifiques du CEA afin de travailler sur certains cas d'usage métier. À terme, les technologies développées dans ces laboratoires communs devront donc répondre à une question centrale pour la SNCF, comment rendre le système ferroviaire plus performant tout en renforçant sa souveraineté technologique et en conservant les exigences propres à un service public de transport. L'intelligence artificielle fait donc partie des axes majeurs de développement pour les deux acteurs, avec une ambition centrée sur des usages industriels, objets connectés également, plutôt que sur la recherche fondamentale. La robotique constitue également un chantier important. L'objectif n'est pas de remplacer les humains par des robots, mais de transformer des métiers et d'améliorer l'efficacité des opérateurs. Les deux partenaires vont également travailler sur les enjeux croissants de cybersécurité. On se retrouve très vite avec d'autres actualités sur les objets connectés.
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Bonjour tout le monde. Une fois n'est pas coutume, j'ai pas vraiment le cœur à délirer, car j'ai véritablement envie de vous faire découvrir un titre on ne peut plus important dans la culture manga. Adachi no Gen. Gen d'Hiroshima, en version française.

0: Il était une fois, durant la Seconde Guerre mondiale, la famine à Kaoka.
1: Malgré le froid de l'hiver, le blé peut germer et pousser lorsqu'on s'occupe bien de la terre. Il grandit alors de manière robuste. Il lutte contre le vent et la neige et donne ensuite de beaux épis.
2: Hé, pas ! T'as vu comme ils ont bien grandi, nos épis ? On a bien fait de travailler autant pendant l'hiver.
3: Ah, tu as bien raison.
2: Shinji, on va bientôt pouvoir se régaler, hein ?
4: Ouais, tu m'étonnes.
2: On va pouvoir faire du pain !
4: Et peut-être même des pâtes.
3: Fils, il faut vivre comme ces blés.
2: Ouais, pas, t'arrêtes pas de nous le dire. Les enfants, faut être fort et courageux, même si la vie est dure. Ah, oh, sale garnement !
1: Hiroshima, avril 1945. Dans le Pacifique, la guerre opposant le Japon aux USA et à l'Angleterre touche à sa fin.
5: Même s'il est tôt ce matin, je dois y aller, moi le sonnage part encore le ventre vide. Le riz est rare, je dois me battre pour ma patrie et combattre l'ennemi pour notre peur.
2: Oh non! Encore une attaque aérienne? Pas!
6: Allez, à la maison, vite!
7: Attaque aérienne!
8: Dépêche-toi!
7: Attaque aérienne!
2: Rejoignez les abris! Man, dépêche-toi!
3: C'est bon, on peut y aller?
8: Gen, Shinji, mettez aussi vos capuchons.
2: Hé, hey, Eiko, tu sais quoi? Les blés sont enfin mûrs! On aura bientôt du pain!
9: Grande nouvelle.
2: Par contre, ce sera pas pour toi, Akira. Vu que tu dois partir à la campagne.
10: Allez, grouillez-vous un peu! On entend déjà les avions!
2: Ok, Koji. Ouais! La riposte anti-aérienne! Allez les gars! Vous allez les exploser, ces connards d'Amerlocs!
8: Arrête de faire n'importe quoi, Gen! Viens à l'abri, vite!
2: Oh la vache, les avions américains! Ils descendent tout près!
8: T'as fini, oui? Rentre vite! Tu te rappelles pas, mercredi, la fillette qui est morte à cause de la rafale. Reste dans l'abri, compris?
2: Oui, maman.
0: Daikichi, le père, était tout sauf un mouton. Et sa vision du conflit n'était pas en adéquation avec celle du gouvernement.
11: Garde à vous! Aujourd'hui, exercice de combat avec les lances en bambou. Il faut être prêt à bouter les envahisseurs américains ou anglais. Nos soldats combattent au front, mais il faut être paré pour les soutenir si d'aventure l'ennemi arrivait jusqu'à nous. Pour la gloire de l'empereur!
10: Nakaoka!
12: Présent.
10: Nakaoka! Vous avez bu!
13: Pour participer à ces conneries, à part en étant bourré.
10: Inadmissible! Venir sous, alors que nous protégeons notre patrie! Quelle honte! Mais vous continuez?
12: C'est pas de ma faute, je bouffe que des patates, alors...
10: Vous êtes juste un feignant de première! Et vous pensez que le Japon gagnera la guerre avec des pitres comme vous dans son armée?
12: Désolé, ça sent vraiment tout seul aujourd'hui.
10: Qu'il aille crever en enfer, celui-là!
14: Allez, je continue l'explication. C'est Onishi qui va vous faire une petite démonstration. Durant la guerre contre les Russes, il a empalé 38 soldats et a réalisé de nombreux actes patriotiques.
15: Chef, j'en ai buté 40 de ces salauds russes. Pas 38, 40.
10: Oh, désolé.
15: Écoutez bien, si on veut transpercer l'ennemi, il faut bien tenir la lance et donner un coup sec dans le cœur. Une fois la lance à l'intérieur, il faut vite la retirer. Sinon, elle va prendre la chair. Elle sera beaucoup plus difficile à enlever. Ok? Regardez bien. Yo! Yo!
16: Ça, c'est du soldat. Respect.
17: Ça se voit tout de suite qu'il a de l'expérience. 40 et demi, quoi.
10: Allez, Junior! Entraînez-vous à suivre ces enfoirés d'Américains!
15: Prêt! Attaquez!
10: Vous en arrêtez avec vos boyaux, là? Ça suffit, Nakaoka! Vous ne respectez rien! Vous êtes une honte pour notre fière nation! Vous entendez? Une honte!
12: J'y peux rien, moi. Quand je pousse, ça sort comme par enchantement.
15: Il faut faire quelque chose, chef! C'est de l'antipatriotisme!
10: Oui!
12: Mais c'est pas ma faute. J'ai les intestins en vrac à force de manger n'importe comment.
6: Parce que vous croyez vraiment qu'on va anéantir les Américains avec de vulgaires lances en bambou? Avec leurs mitraillettes, on fera pas long feu? Les USA sont autonomes avec leur pétrole. Nous, on n'a rien. Un pays insulaire comme le Japon ferait mieux d'avoir de bonnes relations avec les autres États pour pouvoir commercer. Il n'y a que comme ça qu'on pourra s'en sortir. C'est d'une stupidité sans nom, cette guerre!
10: Quoi?
6: Ces Richards du gouvernement manipulent notre armée. Ils s'engraissent sur le dos de nos morts! Et vous, moutons de Panurge, vous suivez le mouvement! Cette guerre, c'est n'importe quoi!
10: Sanakoka, tu vas le payer!
6: M'en fous! Je quitte cette mascarade! J'arrête tout! Vous verrez bientôt que j'avais raison.
13: Mais il sera trop tard.
10: Sale traître!
0: Cependant, quand on a un traître dans la famille, la vie devient vite un parcours du combattant.
10: Aïe!
2: Qu'est-ce qui a fait ça?
9: Ryukichi, le fils du chef du quartier.
18: Oh là! Interdiction de passer pour les traîtres comme vous.
8: Mais qu'est-ce que ça veut dire?
18: Ferme-la! T'es la fille d'un sale traître de pacifiste. Votre famille, c'est une honte pour le quartier. Vous allez voir ce qu'on fait aux traîtres comme vous. Allez-y les gars.
19: Ouais!
8: Mais arrêtez!
2: Non! Les guettas de papa!
20: Les guettas? Elles sont foutues. On n'aura jamais l'argent pour acheter les gâteaux maintenant.
2: C'est pas vrai!
8: Mais quel salaud! T'es content de toi?
18: T'as osé me toucher, la traîtresse?
16: Yukichi, tu vas pas te laisser faire par une gonzesse, non?
8: Nos parents, ils ont sué sang et eau pendant plusieurs jours pour fabriquer ces guettas. On va pas laisser faire ça!
18: Moi je dis, bien fait pour les traîtres. Allez, on va la foutre à poil, elle.
8: Mais lâche-moi!
2: Non!
18: Ah, traître!
16: Alors là? Touche pas, ma sœur! Et arrête de faire un mal de mon père!
18: Mais lâche-moi!
20: Allez, Gan, bouffe les doigts!
18: Mais fais quelque chose! Il est en train de m'arracher les doigts!
16: Mais tu vas lâcher prise, enfoiré! Connard!
21: J'ai mal! Au secours, j'ai mal!
2: Putain, il lui a bouffé les doigts, quoi!
10: On voit même les os!
2: Brouillez-vous! Il est fou!
16: Allez, on se bat!
9: Ces connards s'en prennent à nous parce que papa est pacifiste! C'est de sa faute! Papa n'est qu'un sale con!
0: Puis il y eut le 6 août 1945. 8 heures, 16 minutes, 2 secondes.
8: Echo, fais vite.
22: Oui, j'y vais.
10: Ah, j'ai la forme aujourd'hui.
14: Au boulot.
10: Le navire Shinjimaru rentre dans le port. Il apporte une cargaison de patates douces pour tous les enfants d'Hiroshima.
23: Belle journée, pas vrai?
13: Ah, ça fait plaisir. J'ai l'impression que l'après-midi va être chaud.
14: Allez, emmenez les pierres là-bas. Quant à vous, il faut avoir détruit ce bâtiment en ruine dans la journée. On a besoin de place en cas de fuite si jamais les Américains nous bombardent.
1: On aurait dit le début d'une journée ordinaire à Hiroshima. Pourtant, une des scènes les plus tragiques de l'histoire de l'humanité allait bientôt avoir lieu.
22: Petit, excuse-moi.
13: Tu peux vous aider?
22: Je cherche la classe des élèves de première année. C'est encore à l'école ou bien ça se passe au temple?
13: Alors ça, vaut mieux demander à l'instituteur. Hein? Mais c'est un B-29, ça! On dirait qu'il vient par ici!
22: Étrange! Il n'y a pas d'alarme, pourtant.
13: Il brille fort avec les reflets du soleil.
24: L'altitude est aux 36 000 pieds. Prêt à lancer la bombe atomique.
13: Hey, y a un truc blanc qui est en train de tomber, là!
1: 43 secondes après le largage, à 550 mètres au-dessus d'Hiroshima, la bombe atomique Little Boy explosa dans un sordide éclair blanc et brûlant.
24: Mission accomplie. Ça résonne autant que si on se prenait un coup de batte de baseball dans la tête.
1: On aurait dit le terrifiant cri d'un démon. Le champignon atomique atteignit les 10 000 mètres de hauteur en à peine 3 minutes. À Hiroshima, le temps se figea.
2: Qu'est-ce qui se passe? Je vois rien.
3: où je suis.
4: Les murs. C'était quoi cet éclair dans le ciel?
3: On dirait la dame de tout à l'heure. Qu'est-ce qu'elle a eu? Eh, madame.
5: Ah! Elle est morte! Quelle horreur!
3: Ah! Quelqu'un!
5: Eh, monsieur! Venez m'aider, s'il vous plaît!

0: Tout est détruit.
1: Et les gens, on dirait qu'ils fondent. Maman, Echo, Shinji.
2: Que dire de plus? La famille Nakaoka s'en est-elle sortie indemne? Igen, comment va-t-il continuer à vivre dans cet enfer? Si vous aimez un tant soit peu la culture manga, il va falloir dès à présent aller lire la suite. Les mots me manquent, alors je ne dirai qu'une chose. À bientôt, pour de nouvelles aventures, encore plus fabuleuses.

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5: Il est 17h.

Bonjour à tous, bienvenue dans Anime Story, votre rendez-vous hebdomadaire avec l'animation japonaise. C'est Alex avec vous pour parler aujourd'hui d'une jeune fille au super pouvoir et surtout une jeune fille au cœur tendre, j'ai nommé Super Nana. L'histoire de cette super série débute le jour où Nana tombe du ciel et tombe dans les bras du beau et grand jeune homme Ludovic, un jeune homme à la crinière de feu. Je dis ça parce qu'il a vraiment une chevelure très imposante, c'est ce qui fait son caractère avec ses lunettes de soleil. Ludovic est un inventeur, un scientifique qui profite un petit peu de la fac pour pouvoir payer ses inventions et ses créations, qui se terminent d'ailleurs souvent très mal. Il est secondé par Bobo, un mangaka qui cherche à se faire une place dans ce monde cruel. Et si Bobo a un cœur en or, si Bobo veut aider la jolie Nana, Ludovic, lui, ne pense qu'à une chose, se faire de l'argent et profiter de ses super pouvoirs. L'arriviste Ludovic et le candide Bobo font un duo de choc, un duo qui va seconder la jeune fille dans ses missions périlleuses, puisque tous trois vont monter l'organisation SOS pour venir en aide aux personnes dans le besoin. Autour de ces trois personnages gravitent deux robots inventés par Ludovic, des cyber-robots, des cyborgs, qui s'appellent Pew et Pewte. À travers le caractère de ces personnages, mais aussi la manière dont l'auteur du manga a traité ce thème, c'est-à-dire le thème de la Magical Girl, Super Nana est un dessin animé humoristique. C'est une série que l'on a découverte en novembre 1989 sur la défunte chaîne La 5, c'était dans l'émission Youpi, l'école est finie. Depuis, le dessin animé a été rediffusé quelques fois sur le câble et le satellite. Le générique français, interprété par Claude Lombard, qui chantait pas mal de génériques, enfin la majeure partie d'ailleurs des génériques des dessins animés de la 5, ce générique français est tiré d'un générique italien, puisque la série a été vendue à la France par l'Italie, et d'ailleurs ce générique ne correspond pas du tout à Super Nana là-bas, il correspond à une série sur David le Gnome. Après ce générique français, je vous propose son homologue japonais, interprété par Miyuki Takahashi.

Dans Anime Story, c'était le générique de début japonais de Super Nana. La chanson est interprétée par Miyuki Takahashi et le titre de ce générique, c'est Orange No Dancing. Et oui, aujourd'hui dans Anime Story, nous parlons de cette jeune et jolie héroïne au super pouvoir. Super Nana est donc un dessin animé, on a dit humoristique. C'est avant tout, bien sûr, une magical girl, une petite fille au pouvoir magique. Elle ne grandit pas, elle ne vieillit pas comme Gigi, Krimi, Vanessa ou Amy, mais elle possède ses propres dons qui lui permettent de résoudre pas mal d'énigmes et surtout de venir en aide à qui en a besoin. Super Nana est un dessin animé nippon qui a été diffusé pour la première fois dans l'archipel du 2 avril au 24 décembre 1983. Je l'ai évoqué tout à l'heure, ce dessin animé est l'adaptation d'un manga, signé Hideo Azuma, qui est également l'auteur de La Petite Olympe et les Dieux, un autre dessin animé diffusé jadis sur la 5 pour la première fois, mais il est également l'auteur d'un manga que je vous conseille vraiment, qui est vraiment très bien, ça s'appelle Journal d'une disparition. Pour l'anecdote, il faut savoir que Hideo Azuma a relaté dans le journal d'une disparition sa propre histoire, puisque cet auteur a littéralement disparu de la circulation, ne savait même pas s'il était toujours vivant. Après ses succès, il est devenu SDF, il a mené comme ça une vie de vagabond à travers le Japon. Cet auteur, c'est vraiment un personnage très intéressant et ce côté décalé qu'il peut avoir, on le retrouve tout à fait dans ses séries puisque tant Olympe que Nana, ce sont vraiment des séries totalement déjantées. Le dessin animé a été adapté par la Movie International, une société qui a également porté à l'écran La Petite Olympe et les Dieux et puis des séries comme À plein gaz ou L'Empire des Cinq. Ce qui est assez rigolo d'ailleurs, c'est de voir dans Super Nana des extraits d'Olympe qui passent à la télé et que les personnages regardent sans vergogne. En effet, Super Nana a été produit un an auparavant, donc en 1982. Je vous propose à présent de retrouver la très belle voix de Miyuki Takahashi qui interprète également le générique de fin japonais du dessin animé. Le titre de la chanson, c'est tout simplement Oshizora no Kutan.

Hoshizora no Kotahan, c'est le générique de fin japonais de Super Nana, interprété par Miyuki Takahashi. Aujourd'hui, nous parlons Magical Girl dans Anime Story. Et à présent, nous allons parler d'une partie du staff technique du dessin animé, ceux qui ont donné corps au manga de Hideo Azuma, enfin en tout cas l'adaptation du manga. Côté réalisation, on retrouve Akira Shigino, qui a travaillé sur Yu-Gi-Oh! GX, le Duel Monster. Ce qu'on peut dire de la réalisation, c'est qu'elle accuse le poids des années, qu'elle a quand même pas mal vieilli, et c'est vrai qu'elle n'était pas des plus somptueuses à la base. Je vous rassure, le dessin animé reste correct. Le character design est aussi un petit peu vieillot, mais je trouve que les personnages sont assez sympas. Le character design était assuré par Tsuneo Ninomiya. C'est un artiste, un dessinateur qui par la suite travaillera sur les Petits Malins, puisqu'il en assurera le character design également, des deux séries d'ailleurs, des Petits Malins. Il est même directeur de l'animation sur la première série, et puis il a participé à Blue Dragon, la série télé, puisqu'il en est le character designer et le directeur d'animation. Nous allons à présent faire une petite pause musicale, toujours avec Super Nana. C'est avec quelques compositions, quelques BGM qu'on retrouve dans le dessin animé.

0: Oui, Mister, oui, Mister.
1: Oh, oh, je t'en supplie, aide-moi, ne me laisse pas. Oh, Nana a peur. Alors c'est toi, Nana.
2: Tu n'as rien à craindre, je m'appelle Ludovic. C'est moi qui t'ai donné tes pouvoirs, je ne t'abandonnerai pas.

C'est toujours Alex avec vous et aujourd'hui dans Anime Story, nous parlons de Super Nana. À l'instant, c'était 3 musiques, 3 BGM de Super Nana. Nous allons d'ailleurs évoquer le compositeur de ces musiques dans quelques instants, juste le temps quand même de parler du directeur artistique du dessin animé. C'est un monsieur qui avait travaillé sur la série de Dan Cougar, c'est monsieur Shigeru Katsumata. Alors les décors sont du même niveau, hein, j'oserais dire, que la réalisation et le caractère design. C'est vrai que c'est pas une de ses plus belles créations, mais ça reste quand même correct. Et puis n'oublions pas que ce qui porte le dessin animé, c'est avant tout l'humour de Hideo Azuma qui transparaît dans la série, et heureusement. Et c'est ce qui rend vraiment l'ensemble cohérent et très agréable. Et dans cet ensemble, ce qui donne également du caractère à la série, c'est les musiques. Vous venez d'entendre 3 BGM. Elles sont composées par Ichiro Niita, qui avait été le compositeur des musiques de Otoko Juku, l'ultime combat. C'est un film d'animation qui en fait est tiré d'une série, une série qu'on ne connaît pas en France. Mais le film par contre était sorti en France en vidéo. C'est un film quand même qui date de 1988. Alors vu que ce n'est pas un titre connu, pour se faire une idée un peu plus grande des musiques, je vous propose tout de suite 3 nouveaux extraits de la bande son de Super Nana composée par Ichiro Niita.

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1: Alors là, tu m'épates, Ludovic. Pour une fois, t'as eu un geste vraiment gentil.
2: Tu n'as rien compris. Pew et Pewt sont en fait de vrais agents secrets avec ces robots. Je peux la surveiller à distance. Je ne peux pas me permettre de perdre cette fille. Elle est trop importante pour mon avenir.
1: Ludovic, t'as un comportement inqualifiable.
2: Ça suffit, la morale.

Je les aime bien, moi, ces musiques de Super Nana. C'est vrai qu'elles ne sont pas celles qu'on retiendra le plus dans l'histoire de l'animation japonaise, mais elles ont un caractère sympathique et puis on les retient bien quand on connaît la série. Allez, on va poursuivre notre excursion à travers le monde complètement fou hein, de Super Nana avec le doublage français, puisque souvenez-vous qu'une bonne série n'est rien sans un bon doublage. Et il le fallait qu'il soit bon parce que retranscrire l'humour japonais, retranscrire l'humour de Hideo Azuma, c'était pas évident. Alors bien sûr, on n'échappe pas à la francisation des noms et de certains éléments, mais globalement, le jeu des comédiens est assez sympa, surtout sur les scènes un petit peu farfelues. On se souviendra de la fameuse réplique de Bobo, qui dit tout le temps « j'ai un coup de barre ». Bobo d'ailleurs, qui est incarné par Annabelle Roux, une voix très connue, puisqu'elle est la voix de Vanessa la Magie des Rêves, ou de Georgie par exemple. Avec Bobo le Nabo, il y a bien sûr le très grand Ludovic, puisque l'un ne va pas sans l'autre. Et Ludovic est doublé par Frédéric Jeannot, qui avait été Boris et Franck dans Théo ou la Batte de la Victoire, dans la série télé jadis diffusée sur la 5. Frédéric Jeannot, qui était un comédien vraiment talentueux et qu'on a du plaisir à réécouter dans le rôle de Ludovic. Alors après Ludovic et Bobo, il y a bien sûr Nana, le personnage principal, qui est doublée par Brigitte Lecordier, une voix très connue puisqu'elle a été Sangoku enfant dans Dragon Ball, mais également Sangwan dans Dragon Ball Z. Et puis, c'était la voix de Conan dans Conan, le fils du futur. Alors Brigitte Lecordier, c'est elle aussi qui double Piu, un des deux petits oiseaux robots qui accompagnent tout le temps nos amis. Et Annabelle Roux a quant à elle doublé Piut, l'autre oiseau cybernétique qui accompagne nos amis. Dans Super Nana, il y a toute une pléiade d'adversaires, de méchants, des personnages récurrents, et notamment le professeur Yakamove, qui est doublé par Jean-Pierre Denis, une voix assez connue, puisqu'il a doublé pas mal de personnages secondaires dans Signé Cat Size, et puis il est également la voix du professeur Laglu dans Vas-y Julie, totalement délirant, le professeur Laglu, et puis Rao, le grand-père de Lana, dans Conan, le fils du futur. Alors on va pas tous les citer, mais il y a pas mal d'autres comédiens qui gravitent dans la série. Globalement, c'est donc un doublage réussi qui nous permet d'apprécier ce dessin animé à sa juste valeur. Je vous l'ai dit en début d'émission, Super Nana est arrivé en France par le biais de la 5 italienne. Le générique a été changé à la frontière. Et en Italie, la chanson est totalement différente. Elle est interprétée par Cristina D'Avena, la Dorothée italienne, pourra-t-on dire. Cristina D'Avena, qu'on retrouve tout de suite dans Anime Story avec Nana Supergirl. 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

Nana Supergirl dans Anime Story, c'était le générique italien de Super Nana, interprété par Christina D'Avena. Très jolie chanson d'ailleurs, on se demande pourquoi ils l'ont pas conservée en France pour le générique français, mais bon, c'est un petit peu dommage, mais c'est comme ça. Ce numéro d'Anime Story consacré à la jolie Super Nana touche à sa fin. J'espère que vous avez passé un bon moment et puis que vous aurez plaisir à redécouvrir cette série. Surtout que c'est pas une série sans fin en plus, hein. Y a vraiment une conclusion dans le dernier épisode. Comme chaque semaine, j'attends toutes vos suggestions et tous vos avis sur notre site internet, notre forum et notre page Facebook. On va se quitter en musique, comme à chaque fois, c'est quand même la tradition, avec une chanson extraite de l'album, enfin de l'OST japonais de Super Nana. Cette chanson est chantée par Miyuki Takahashi, qui interprétait les génériques japonais. Elle s'intitule tout simplement Nanako, c'est le prénom de notre héroïne au Japon. On l'écoute tout de suite, on se quitte en douceur. Merci pour votre écoute, bonne semaine à tous, à la semaine prochaine.

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4: Il est 18h.

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1: La météo pour ce samedi 11 juillet, encore du soleil, toujours la canicule, mais une tendance orageuse se dessine. Les températures pour ce samedi matin, 19 degrés pour Brest et Cherbourg, 20 degrés à Lille, 22 sur Strasbourg, Biarritz, Toulouse et Bordeaux, 23 degrés pour Lyon et 24 degrés pour Ajaccio. Pour ce samedi après-midi, comptez entre 31 et 37 degrés sur une moitié nord, il fera 31 en Bretagne et en Normandie, 32 sur les Hauts-de-France, 35 dans le Grand Est, 37 sur le Centre-Val de Loire et la région parisienne. Dans la moitié sud, entre 36 et 38 degrés. Il fera 36 sur la Nouvelle-Aquitaine et la vallée du Rhône. 38 degrés sur l'Occitanie.
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0: Bonjour, c'est Chris.
1: Bonjour, c'est Holly.
0: On parle de quoi aujourd'hui ?
1: On parle de The Love Witch.
0: Un film dont on a déjà parlé il y a quelques Halloween, mais le visionnage récent d'Obsession nous a donné envie de revenir dessus. Donc on va vous passer la rediffusion de cet épisode d'Halloween il y a quelques années, et juste après on se retrouve pour expliquer pourquoi aujourd'hui encore il faut revoir The Love Witch.

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1: Bonjour les diablotines, bonjour les diablotins, c'est Chris.
2: Bonjour les lapinous.
1: Ah, et donc, pour ceux qui n'ont pas deviné, c'est Oli. Donc on se retrouve encore une fois, mais on a oublié de mettre la musique. Bah faut mettre la musique. Qu'en penses-tu? Ah... Non, c'est agréable. Un petit peu de harpe.
2: Oui.
1: Donc on se retrouve aujourd'hui encore pour un épisode du calendrier de l'Avent d'Halloween. Puisque nous sommes maintenant, si je me plante pas, dans le postage le 22 octobre. Donc on est à moins de 10 jours d'Halloween.
2: Halloween.
1: Voilà. Et aujourd'hui, de quoi allons-nous parler, Oli?
2: Nous allons parler d'un film qui est cher à mon cœur, qui s'intitule The Love Witch.
1: The Love Witch, film sorti en janvier 2016 aux USA. Un film qui est sorti lors du Festival International du Film de Rotterdam.
2: Aux USA?
1: Aux USA. Rotterdam.
2: Bah oui, justement, c'est bizarre ton histoire.
1: Voilà, ouais, première The International Film Festival de Rotterdam. Mais c'est quand même un film américain.
2: Oui.
1: Voilà. Un film de qui, My Lady?
2: Ben je sais pas.
1: Un film de Anna Biller, comme tu me le disais tout à l'heure. Donc, un film de Anna Biller, donc, réalisatrice américaine vivant à Los Angeles.
2: Enfin, réalisatrice slash scénariste slash...
1: Scénariste, voilà. Elle est réalisatrice, productrice, scénariste, actrice, monteuse.
2: Il n'y a pas dans ce film, je crois pas.
1: Monteuse, oui, mais c'est tous ses boulots, quoi. Elle fait du design, elle a pourtant fait les costumes, il me semble.
2: Oui, elle a participé fortement à l'identité du film.
1: Elle fait les costumes, elle est musicienne, elle a écrit les paroles des chansons, et en fait, c'est un peu le Tommy Wiseau, je dirais, Yukigama, avec qui on regardait le film, comparait le film à The Room.
2: Avec un bémol, c'est qu'il y a une nanardesque en moins, en tout cas moi je le vois au premier degré.
1: Voilà, c'est le dernier film qu'elle ait fait en date, hein, sorti en 2016, quoiqu'elle travaille là en ce moment sur un film qui s'appelle The Face of Horror ou quelque chose comme ça. Oui, c'est ça, The Face of Horror, quoique voilà, il était déjà en production en 2023, sachant qu'elle a mis je crois 7 ans à faire The Love Witch.
2: Mais au vu du résultat, ça en valait la peine.
1: Oui, parce que je parlais de The Room, parce que c'était rigolo, parce que Yukigama nous parlait de The Room quand il avait le film. C'est pour mon avis l'esthétique. Maintenant, ça n'a rien à voir avec The Room. The Love Witch est un film excellent. Pour moi, c'est un must-see. En plus, c'est la période d'Halloween. Vous aimez les films noirs, vous aimez Halloween, vous aimez les sorcières. Vous aimez les witches. C'est un film réellement à voir. Donc un film avec des acteurs assez qui ont vraiment des gueules et qui sont assez excellents. Donc c'est avec l'actrice principale qui joue Elaine, donc la witch du titre, qui est jouée par Samantha Robinson, Samantha Robinson qu'on a pu voir dans Il était une fois Hollywood de Quentin Tarantino, moi non plus. Il y a Geoffrey Vincent qui joue un policier dans le film et qui a vraiment une belle gueule de policier.
2: Mais alors, je vais dire un truc, moi je trouve que cet acteur, la manière dont ils l'ont coiffé, il ferait un parfait Superman. Comment il s'appelait? Clark Kent.
1: Ouais, tout à fait.
2: Il me fait penser à Clark Kent.
1: C'est un acteur qu'on a retrouvé
2: entre Clark Kent et puis Ken de Barbie.
1: Voilà, c'est un acteur d'ailleurs qu'on a retrouvé dans les productions DC. Tu parles de Clark Kent et qui justement a joué dans je ne sais plus quoi parce que du coup j'ai perdu le film. Mais justement, oui, il a joué dans Mad Men et je parle de Mad Men justement parce qu'il y a un parti pris esthétique excellent dans ce film. Avant de partir sur le parti pré esthétique, je vais y parler aussi d'une actrice qui est géniale, qui joue Trish, on reviendra sur ce personnage dans le film, qui est jouée par Laura Waddle, qui est une actrice excellente qu'on retrouve beaucoup dans du doublage de jeux vidéo, d'après ce que j'ai vu. Elle a malheureusement peu de rôles au cinéma. Alors qu'elle est vraiment excellente, Laura Waddle.
2: Je la trouve parfaite dans son
1: rôle.
2: Elle
1: est vraiment géniale.
2: Ouais.
1: Donc voilà. Donc pourquoi je parlais de parti pris esthétique, My Lady?
2: Eh bien parce que en fait, ce film est un hommage, je pense, au cinéma des années 60, enfin de 40 à 60, parce qu'il y a des éléments quand même qui font plutôt années 40. Mais
1: voilà, c'est ça.
2: Mais globalement, au niveau de l'image, les couleurs à l'écran. ça rappelle tellement les films années 60.
1: Mais à tel point que ce film, en fait, on a l'impression que la réalisatrice a pris une machine à voyager dans le temps, est partie filmer dans les années 60, alors, et est revenue dans le présent pour faire le film.
2: Ce qui joue beaucoup, à plusieurs niveaux, c'est que déjà au niveau de son caméraman, si j'ai bien compris, elle a choisi une personne qui était vraiment spécialiste dans les films, justement, dans l'histoire du cinéma années 40-60, en tout cas, pas vintage, mais tu sais, un petit peu plus ancien. Et elle a surtout, hein, je pense que c'est le point fort de ce film, c'est qu'il est tourné en 35 mm.
1: Tout à fait. Donc c'est vraiment un film des années 60 tourné de nos jours, et ça c'est vraiment génial. Avant de repartir sur la technique, My Lady, qu'est-ce que ça raconte que, dis donc, que The Love Witch?
2: Eh bien, on suit notre héroïne d'ailleurs, oui, qui s'appelle donc Hélène.
1: Hélène.
2: Et qui cherche, oui.
1: C'est une fille comme les autres.
2: En même temps, oui, c'est comme ça qu'elle écrit.
1: Tout à fait. Oui, donc on suit Hélène. Pardon. Donc on suit Hélène qui
2: cherche l'amour, voilà, tout simplement.
1: Qui part de San Francisco, qui arrive à Los Angeles et qui voilà après.
2: Non, elle arrive dans un petit patelin, mais on sait. Le tournage a lieu entre Los Angeles et une autre ville.
1: C'est vrai que la ville n'est pas citée.
2: Au fin fond de la Californie, et ça fait vraiment ville du fin fond des États-Unis.
1: Voilà, avec des petits côtés, je trouve qu'ils font quand même un peu Los Angeles quand même, mais Los Angeles
2: oui, mais
1: avec 60, Breakfast avec Tiffany,
2: vraiment...
1: tout ça. Donc voilà. Donc Céline, mais Hélène donc arrive de San Francisco. Elle arrive et donc elle est. On sait que c'est une sorcière. Donc on est dans un monde dans les années 60. Alors imaginons que ma sorcière bien aimée, bien que ce soit, c'est un peu cliché, parce que ça fait très bien aimée dans
2: le. Au niveau design, pas du tout au niveau scénar. On est d'accord.
1: Mais on est dans un monde où les sorcières, la sorcellerie est acceptée dans le monde réel en fait.
2: Ou en tout cas, ça fait partie de la vie de tous les jours.
1: Ça fait partie de la vie de tous les jours, et d'ailleurs, il y a des gens, un truc qui va rappeler un petit peu la satanique panique des années 80, on a les gens qui vont justement être contre les sorcières et contre la sorcellerie, et une sorte de pas de ségrégation, mais un rejet des sorciers et des sorcières. Mmh. Voilà. Donc on est sur ce monde un peu fantastique. Alors donc Hélène, en fait, c'est la love witch du titre, parce qu'elle est à la recherche de l'amour. Elle est à la recherche de l'amour, et donc elle va s'approcher de plusieurs hommes elle va s'approcher de plusieurs hommes dans ce film, et la fin sera à chaque fois tragique, mais on va pas spoiler, mais voilà, parce que c'est pas trop le dénouement que par là où on arrive qui est un peu intéressant dans le film, sachant que ce film, hein, et je passe sous contrôle, tu m'interromps au besoin, merci, donc c'était tellement ça que j'attendais, donc je parle sous ton contrôle, en fait l'esthétique, le fond, en fait la forme va être aussi importante que le fond sur ce film, parce que il est extrêmement bien construit, et au niveau de son esthétisme, au niveau, donc comme tu l'as dit, des couleurs hyper saturées, 13 années 60, des plans qui vont rappeler des plans à la Hitchcock, quand elle est en voiture, c'est une image projetée qui est derrière comme dans un film des années 60, c'est une tuerie.
2: Eh bien, ça fait la troisième fois qu'on le voit, et je ne me lasse pas. Enfin, pour l'instant, je ne m'en lasse pas.
1: Au niveau musicalement parlant, donc il y a un compositeur dédié, mais à côté de ça, ils ont repris des musiques d'Ennio Morricone, les musiques qu'il avait fait pour Il Diavolo Nel Selvero, donc le diable dans la tête. J'adore la langue italienne. Donc
2: qui est vraiment très amusant. C'est que avant même de regarder quoi que ce soit sur ce film, la première fois qu'on l'a vu, on s'était dit fou ce que ça ressemble à du Ennio Morricone.
1: C'est un truc de dingue quand même.
2: Et ben en fait, c'était bien lui.
1: Maintenant, voilà, c'est ça. Donc, le niveau des coiffures, ça ressemble à du Elvira.
2: Le maquillage, les coiffures, enfin, il y a vraiment un travail de recherche, mais qui est vraiment. Impressionnant, vraiment.
1: Ouais. Il y a des références au cinéma d'horreur. Hein. Tu m'as fait remarquer que tu avais remarqué des petites références à The Evil Dead. Tu m'as fait remarquer aussi. Je t'avais fait remarquer qu'à un moment, il y a une chanson qui est carrément une référence à la bande originale de Troll 1 de Charles Band, avec la musique qui avait été faite par Richard Band, d'ailleurs son frère à ce moment-là. C'est une. C'est une chanson comme ça. Et c'est une chanson qui directement inspiré par Troll 1, hein, pas le 2, hein, Troll 1 de Charles Band. Et c'est juste, il y a une voix off comme dans les films noirs. Hein. C'est un film qui est tellement
2: au niveau des décors, ça m'a aussi fait rappeler un film d'Argento. À chaque fois, j'oublie le titre. Suspiria.
1: Suspiria. Oui, t'as des références à Suspiria. Il y a des références au burlesque. Oui, voilà. Et puis même à un moment, elles sont dans un salon de thé. Le salon de thé, toutes les femmes sont habillées comme The Stepford Wives.
2: Oui, c'en est limite flippant presque. Hein.
1: Non, mais c'est génial. En fait, on en prend plein les yeux, on en prend plein les oreilles. Je comprends pourquoi ça a mis 7 ans, parce que les costumes sont juste parfaits, les coiffures, les maquillages. Les filles sont maquillées comme dans les années 60. Les yeux de biche avec le fard bleu énorme autour des yeux, enfin au-dessus des yeux. C'est juste fabuleux. Ce n'est que pour l'esthétique. Ce film, rien que pour l'esthétique, ne vaut vraiment le coup d'être.
2: Même si on n'aime pas l'histoire ou qu'on n'accroche pas au scénario, moi je trouve que rien que pour le design, ça vaut la peine. On perd pas son temps.
1: Et alors maintenant au niveau de la forme, au niveau du fond, alors My Lady, est-ce que tu considères The Love Witch comme un film féministe?
2: Eh bien, ça se pourrait. Ça se pourrait bien.
1: En fait, voilà.
2: Non, mais féministe, mais pas chiant. Oh. Je m'explique. Hein. Non, mais il y en a qui sont pénibles. Mais non, mais là, vraiment, c'est... Justement, je trouve que l'auteur a réussi à éviter l'écueil de juger pour juger, montrer du doigt et juger. Bon, c'est facile, tout le monde peut le faire. Tandis que là, au contraire, les rôles sont inversés dans ce film. C'est-à-dire que les hommes, en tout cas la plupart des hommes, pas tous, mais la plupart d'entre eux, en fait, ils ont des réactions très, très émotives, ce qu'on pourrait même imaginer très féminines.
1: Oui.
2: Par rapport aux clichés que ça apporte. Oui. Tandis que ce sont finalement, quand on y repense, les femmes sont plutôt fortes dans ce film.
1: Tout à fait. C'est vrai que les hommes, en fait, je suis en train de réaliser, il n'y a pas un seul homme qui a le bon rôle, hein, même le sorcier. Parce qu'en fait, même le sorcier qui a formé Hélène à la sorcellerie, elle a des mouvements de recul par rapport à lui, donc on sent le type qui a eu...
2: C'est dans le personne qui a eu un ascendant sur elle. Enfin, il y a une gênance, en fait. Hein, voilà, ouais. Même en tant spectateur, on est gêné.
1: Le sorcier, enfin les sorcières et leurs costumes ressemblent beaucoup aux membres de l'église de Satan qui avait été créée dans les années 60, justement en Californie.
2: Tu connais mieux que moi là-dedans. Là pour le coup.
1: Pas tout dire. Donc mais au niveau de l'esthétisme de leurs vêtements, etc. On est vraiment sur cette esthétique-là. Et donc même le sorcier, celui qui l'a formé à la sorcellerie, elle a des mouvements de recul par rapport à lui, justement par rapport à une ascendance qu'on devine non pas dans les mots mais
2: dans les attitudes
1: qu'elle a. Et non, parce que moi je suis en train de penser aux jumelles qui forment et qui sont excellentes. Oui. Il y a des jumelles sorcières qui sont juste géniales. Moi je veux un film sur les jumelles sorcières. Elles sont excellentes.
2: Tu me disais pourtant que les films de Jean Rollin étaient connus aux USA. Est-ce que ce serait un clin d'œil aux deux orphelines vampires de Jean Rollin?
1: Mais maintenant que tu m'en parles, parce que c'est vrai qu'il y a une esthétique très. Très genrelinade à certains moments,
2: mais dans le bon sens du terme.
1: Oui, mais nous aimons Jean Rollin, hein, de toute façon.
2: Donc pour nous,
1: Jean
2: Rollin n'est pas.
1: Jean Rollin n'est pas péjoratif.
2: Je m'avancerai moins que toi en ce qui me concerne, puisque j'ai pas tout vu de lui.
1: D'accord, ok.
2: Et
1: voilà.
2: Puis il y a certaines catégories films qu'il a faites que je ne regarderai pas.
1: Voilà, mais
2: donc, c'est sympa.
1: Mais je mets la filmographie de Michel Gentil de côté. Donc voilà. Oui, c'est vrai qu'elles font très genrolinesques, les deux jumelles. Mais je veux un film sur les deux.
2: Elles font un numéro sur scène à un moment donné, et il y a des gens dans la salle qui disent mais elles savent pas danser.
1: Oui, voilà.
2: J'ai trouvé ça très drôle, en fait.
1: Voilà, c'est ça. Donc voilà. Donc pour revenir, alors Anna Biller se considère comme réalisatrice féministe, et à un moment justement il y a Hélène Etriche. Moi je trouve excellente cette conversation. Il y a une différence. Voilà, il y a un échange de points de vue entre Hélène et Etriche justement dans le salon de thé qui ressemble où toutes les nanas ressemblent aux nanas de Stepford Wives.
2: Bah la seule qui n'y ressemble pas, c'est Triche.
1: Oui, d'ailleurs, oui. Et où, en fait, on a Trish qui parle du féminisme, et elle a une notion, la notion classique moderne du féminisme, où justement on est l'égal de l'homme.
2: Bon, oui. Elle est mariée, mais elle considère que si son mari l'aime, il l'aime pour elle-même et pas pour son physique. Tandis que
1: Hélène, ce qu'elle avance comme vision du féminisme, c'est un féminisme où justement ce qui rejoint le concept de sorcière, où la femme est toute puissante et d'une créature. Toute puissante, et sa séduction
2: d'abord elle le séduit et ensuite voilà. Elle-même oui.
1: sa séduction ouais. Et sa sexualité fait partie entre guillemets de ses super pouvoirs de femme hein, c'est un oui. peu comme ça que je le vois et,
2: non mais c'est comme ça qu'elle le, voilà, qu'elle le montre oui.
1: Le féminisme tout en restant féminin étant le point de vue d'Hélène tandis que voilà qui n'est pas le point de vue de Trish et il y a des réflexions très intéressantes des points de vue très intéressants et et des partis pris très intéressants moi j'adore ce film c'est comme ça fait trois fois que je le vois avec toi et il me subjugue toujours autant l'impression de découvrir d'autres choses de petits détails de choses comme ça parce que
2: il y a vraiment j'ai rarement vu un tel soin au niveau de c'est pas que la réalisation qui est très soignée bien entendu
1: mais c'est le tout.
2: Dans les décors le soin apporté aux détails oui. Est-ce qu'il y a beaucoup de films comme ça de nos jours
1: c'est extraordinaire c'est vraiment une capsule temporelle on est vraiment en train de regarder une loupe qui nous permet de regarder dans les années 60 depuis notre époque quoi. C'est vraiment génial.
2: Mais et cela dit, je pense aussi que la réalisatrice joue sur les clichés, justement.
1: Elle est géniale. Moi, j'attends de voir la suite de sa production. The Face of Horror, j'ai hâte de le voir, quoi.
2: En 2021, je crois, elle n'a pas sorti son premier roman.
1: Anna
2: Biller. J'ai pas encore eu le temps de jeter un œil.
1: En plus, elle est géniale.
2: Oui, oui.
1: Voilà, je suis gros fan d'Anna Biller.
2: Je crois qu'elle avait prévu de faire un nouveau film, mais je pense qu'elle a dû écrire son scénario bête en roman.
1: C'était The Face of Horror, en production depuis 2023. Bah écoutons, on verra bien. Je suis en train de regarder mes notes pour voir si j'ai rien oublié. Enfin, et puis il y a un twist de ouf, et je n'en parlerai pas ici, mais regardez. Regardez. Oui, tu me parlais de l'inversion des valeurs hommes-femmes, du fait qu'on partait tout à l'heure sur le fait
2: les hommes deviennent très émotifs, il y a un côté cliché, bien entendu, mais.
1: Les hommes sont soit des connards, soit des traîtres, soit des dominants, soit des faibles. Voilà, et il n'y a pas un qui va, quoi. Et un truc génial, tu parlais de l'inversion des valeurs, elle fait un moment un filtre d'amour pour un homme, mais la scène, ça fait très mec qui verse du GHB, qui fait boire du GHB à une nana, quoi. Vraiment avec une inversion des valeurs communes, quoi. C'est vraiment la femme au pouvoir. Et c'est avec ce film qu'on est rentré dans toute une. Dans la Witch PlayStation, tout à fait. Parce que l'esthétique sorcière années 60 en fait surtout. Voilà,
2: mais c'est vrai que j'attends encore de trouver un autre film à peu près, enfin équivalent. Oui, c'est ça aussi, c'est que je trouve qu'il n'y a pas vraiment encore. Enfin, j'ai pas encore vu d'équivalent spécifique.
1: C'est clair. Il y a même des références à Marcel Carnet, Les Enfants du Paradis, quoi. Et Les Visiteurs du Soir.
2: Oui, Les Visiteurs du Soir, on va les trouver.
1: C'est un truc de dingue, mais oui, enfin Les Visiteurs du Soir. Puis un acteur qui est grimé, on dirait Baptiste des Enfants du Paradis.
2: Oui.
1: C'est grandiose. Ce film est juste grandiose. Donc tout à l'heure, on s'est refait un petit morceau du dessin animé Belladonna. De Tezuka qui est
2: c'est pas Tezuka qui l'a réalisé.
1: Je résume tiré d'un bouquin qui s'appelle La Sorcière d'un auteur français. Voilà. Et je t'invite, ma lady, à revoir The Season of the Witch de Romero, tant qu'à faire, tant qu'on y est. Donc, aussi,
2: il y a 60-70. J'accepte 70. Ton invitation, je ne l'ai pas vu celui-ci, je crois.
1: Ouais, donc c'est. Voilà, parce qu'on est en plein. On est en plein Witch Love.
2: Alors, en même temps, cette saison.
1: Love Witch. My Lady, est-ce que tu as des choses à
2: dire? Il n'y a pas une fête de sorcière, justement, à la place d'Halloween, elle l'appelle
1: Samhain.
2: Voilà.
1: Bien sûr, oui. Oui, me too. Voilà. Regardez The Love Witch. Regardez-le. En fait, c'est.
2: De toute manière, ça ne laissera personne indifférent. Et c'est ça qui compte quand on regarde un film. Non, finalement, c'est ça qui est important.
1: Puis pour moi, ça fait partie de ce que j'appelle ces films expérience. C'est une expérience à vivre.
2: C'est vrai.
1: My Lady, tu avais des choses à rajouter sur The Love Witch?
2: Ben, c'est difficile d'en parler sans tout raconter, mais.
1: Non, mais il faut le voir, quoi. Il est. Alors, en France, on peut le voir. Je pensais qu'on pouvait pas le voir en France. En France, on peut le voir sur une plateforme qui s'appelle Outbuster et qui est accessible par Prime Video.
2: moyennant moyennant finance.
1: Ouais, alors marqué 7 jours, je sais pas comment ça fonctionne, ça marqué 7 jours gratuits, donc voilà. Et on peut trouver des Blu-ray d'un port italien, des choses comme ça, mais bon, c'est vrai, dommage.
2: J'ai l'impression qu'il n'a pas sorti officiellement en France.
1: Ouais, mais c'est
2: tellement dommage. C'est partie de ces films que t'aurais voulu voir au cinéma,
1: clair.
2: Mais qui n'a pas trouvé distributeur.
1: C'est clair,
2: un peu comme les films diaboliques, bon, on ne sait pas trop comment les regarder.
1: Tout à fait. My Lady, toujours rajouté sur The Witch.
2: Bah non, et puis, si, tout ce que j'aurais à dire, c'est Joyeux Halloween.
1: Joyeux Halloween.
2: Ou Samhain. Je sais pas qu'est-ce qu'on va fêter, Samhain.
1: Joyeux Samhain. My love, my way.

0: Ah, qu'est-ce qu'on boit au lit?
1: Alors, encore une fois, on ne boit pas la même chose. Moi, j'ai un thé coréen. Alors, le problème, c'est que je ne nie pas le coréen. Tout ce que je peux dire, c'est un mélange de céréales dans lesquelles on rajoute un peu d'eau froide ou d'eau chaude selon. Et c'est super bon.
0: Bah, ça a l'air. Et moi, je bois quoi?
1: Je t'ai fait du mugicha.
0: Merci, parce que je ne sais absolument pas ce que je bois. Je sais que c'est très bon, mais je ne sais pas ce que je bois. Donc, vous venez d'écouter, il ne faut pas que je boive en parlant. Donc, vous venez d'écouter donc, l'épisode qu'on est sorti il y a quelques Halloween sur The Love Witch. Et My Lady, dis-moi, pourquoi est-ce qu'on a tenu déjà à revoir The Love Witch au moins 3 fois depuis qu'on l'a récupéré en Blu-ray, juste après Obsession d'ailleurs. Et pourquoi est-ce qu'on reparle de The Love Witch aujourd'hui?
1: Alors, déjà, il y a quelqu'un que je nommerai pas qui m'a embarqué le voir je ne sais combien de fois au cinéma.
0: Je vois pas de qui tu parles.
1: Et c'est vrai qu'à chaque fois que j'ai vu ce film, je trouve qu'il y a beaucoup de niveaux de lecture très intéressants. Et à un moment donné, à je ne sais plus quel visionnage, je me suis dit, mais quand même au niveau de la thématique, qu'est-ce que c'est, hein, y a des éléments très très proches de ceux qui sont évoqués dans The Love Witch.
0: Oui.
1: Donc j'aurais souhaité justement faire un parallèle parce que pour moi, c'est vraiment un véritable double feature. Je trouve que les deux films se répondent parfaitement l'un à l'autre. Sachant que Obsession est un film écrit, réalisé, monté, enfin il a pratiqué, enfin il a fait beaucoup de choses dessus.
0: Curry Barker, oui, énormément de choses, oui.
1: Par Curry Barker, et le pendant donc The Love Witch, qui a été écrit, scénarisé, réalisé, etc., même monté par Anna Biller, la réalisatrice de The Love Witch.
0: C'est réalisatrice, scénariste, elle a fait des décors, non pas les costumes, mais elle était quand même pas loin, elle a vraiment elle est complètement investie dans ce film quoi.
1: Même les séquences où tu la vois fabriquer ses filtres d'amour, parce que, ah oui, par contre, on peut spoiler, on est d'accord.
0: Alors oui, donc on va poser les bases, en fait, on va spoiler comme un goré, sachant que The Love Witch, bon, l'histoire est excellente, oui, mais non, après, vous pouvez arrêter et puis aller le voir, on vous dira où est-ce que vous pouvez aller voir The Love Witch, hein. Si vous voulez le voir maintenant, d'ailleurs, il est disponible chez Outblast, c'est ça, en fait, sur Prime, si vous avez Prime Video, vous tapez The Love Witch et, en fait, il vous dirige vers la chaîne en fait avec essai gratuit, donc à la limite vous regardez juste ça

0: mettre en commun. Parce que c'est évidemment pas du tout traité de la même manière. Et justement, ce que je trouve vraiment intéressant, c'est le côté double feature. C'est-à-dire que pour un sujet similaire, donc les relations hommes-femmes, on peut dire ça, tu as une vision masculine qui est celle de Curry Barker, oui. Et une vision féminine du thème, qui est celui donc de Anna Biller.
1: Mmh. Oui, donc on va avoir, alors on va avoir deux personnages qu'on on va mettre en parallèle en fait, le personnage de Bear et le personnage de Helen, donc entre Obsession et The Love Witch, sachant que tous les deux vont chercher l'amour, mais de façon artificielle. Donc Bear avec son One Wish Willow et Helen avec ses filtres d'amour. Et chose que tu me faisais remarquer, c'est que ce sont deux personnages donc qui vont rechercher l'amour de façon artificielle, mais qui tous les deux n'ont pas conscience de faire du mal.
0: Absolument. Et également, j'aimerais. Alors, je ne sais pas si c'est la manière de montrer les choses, mais autant Burr, comme tu me disais à chaque fois qu'on en parle du film. Tu me disais à ce type-là, je vais lui arracher les yeux.
1: C'est un peu le boss final des Turbo Connards.
0: Autant Helen, elle a beau commettre des actes totalement répréhensibles, et d'ailleurs même aussi les hommes auxquels elle fait boire son filtre d'amour, finalement elle reprend aussi leur propre choix.
1: Oui, c'est-à-dire que là encore on est sur une question de consentement, sauf que là on est sur l'abolition du consentement masculin au niveau d'Helen, tout comme on était sur l'abolition du consentement féminin chez Bear.
0: Tout à fait. Or, je ne sais pas si c'est parce que, au niveau, enfin, en même temps, non, puisque Burr, tu suis son personnage, tu suis son histoire. Elle, Helen, tu suis aussi son histoire à elle. Mmh. C'est elle la protagoniste principale.
1: Tout est vu de son point de vue, oui.
0: Tout est vu de son point de vue. Or, quand tu vois le film, Helen, t'as de l'empathie pour elle, ce que tu n'as pas pour Burr.
1: Et c'est vrai, mais en même temps, oui, alors, ce qui est assez original, enfin, je veux dire, assez particulier, parce qu'en fait, c'est vrai qu'on déteste Bear, autant Helen, on a du mal à détester, alors que, oui.
0: Bah, Helen, elle nous fait pitié, toi. Enfin, voilà, on a de la peine pour elle.
1: Mais même moi qui persiste ici en disant que Bear, dans Obsession, est vraiment le boss final des Turbo Connards, effectivement, tu peux imaginer qu'il a été élevé par sa grand-mère, qu'il est avec sa grand-mère et son chat dans sa vie, le mec il se défonce à l'oxycodone qui reste des médicaments de sa grand-mère le soir pour pouvoir dormir, il est extrêmement pathétique, et donc pour être arrivé à être pathétique à ce point-là dans la vie, c'est qu'il n'a pas forcément eu une enfance heureuse. On n'entend jamais parler de ses parents, la seule personne donc qu'on lui connaît c'est sa grand-mère et elle est morte.
0: Et son chat,
1: voilà. Et à côté de ça, on a le personnage d'Hélène qui, elle, est, quand on regarde son passif, est une femme qui a été maltraitée par son mari et qui s'est réfugiée, réfugiée dans un convent de sorcières. Pour ce qui lui a donné, en fait, elle a réussi à se reconstruire par le convent des sorcières après avoir été complètement maltraitée, parce que Helene est une personne qui a été maltraitée jusque-là. Et effectivement, autant Bear est pathétique et on ne peut pas lui pardonner ce qu'il fait à Nikki, autant c'est vrai que Helene, malgré son côté un peu, il y a quelqu'un qui disait que c'était une sorte de serial killer d'amour, ce qu'on a entendu dans le commentaire audio du film. Malgré ce côté un peu sérieux qu'il y a en amont, on n'arrive pas en fait à lui en vouloir autant.
0: Et je pense que le fait de devenir une sorcière, c'est également une manière pour elle de reprendre un contrôle sur sa vie, tout simplement.
1: Oui. Complètement. Donc ce que tu m'avais fait remarquer aussi, c'est que bon, Helen effectivement est un Bear au féminin, et ils ont quelque chose en commun, c'est que on va avoir la thématique du conte de fées qui va un peu relier les deux films. C'est-à-dire que quand on regarde alors il y a le côté Hansel et Gretel, donc dans Obsession on en avait déjà parlé, et en fait quand Bear casse son One Wish Willow, il y croit pas, il y croit à moitié, on sait pas trop s'il y croit ou pas, il fait quand même ce vœu, et on est en fait réellement sur un conte de fées, c'est-à-dire que il y a l'objet magique qui fait que la personne l'aime, tandis que Helen de son côté dans

0: The Love Witch, on va être complètement dans la thématique du conte de fées. Par contre, on va être sur la thématique du prince charmant, puisque c'est quelque chose qui va, qu'on va avoir tout au long du film, avec justement des scènes de fêtes médiévales, le bien-aimé qui est à cheval, et même elle est peintre, et elle dessine des princes charmants, et elle en princesse, quoi.
1: Absolument. Et c'est vrai qu'en fait, on peut considérer, malgré ce qu'elle a vécu, elle a quand même vécu une vie maritale, mais on a l'impression qu'ils sont tous les deux restés dans un état d'esprit assez enfantin.
0: Oui, entre lui, de toute façon, on l'avait dit, le personnage de Bear, l'obsession, est un enfant, hein, d'ailleurs sa lunchbox est une lunchbox d'enfant, et Hélène, de son côté, rêve toujours au prince charmant, alors qu'elle est trop grande pour ça, concrètement. Un autre point commun aussi qu'on retrouve entre Bear et Hélène, c'est que tout comme dans Obsession, Bear va, on va dire, pas forcément se désintéresser, mais quand même, il va être calmé. En fait, à partir du moment où Wishniki se met, en fait, en gros, à bugger, hein, elle se met à avoir un comportement étrange, il va en avoir peur. Donc, ça va être la différence entre Hélène et Bear, c'est que Hélène ne va pas avoir peur des hommes quand ils vont se comporter étrangement après le filtre d'amour. Donc, il va en avoir peur. Et puis surtout, on a l'impression qu'il va arrêter de l'aimer quand elle commence à être étrange, parce qu'elle lui fait peur, parce que socialement, elle le gêne. Hein, la scène où ils sont à la fête, il a l'air... sa nana est en train de se mutiler, et lui, et il est complètement avachi dans son fauteuil, et limite, il n'est pas plus gêné parce qu'elle fait ça en public. Voilà.
1: Tandis que du côté de Hélène, c'est à partir du moment où les hommes sont transis d'amour pour elle, oui, qu'elle s'en désintéresse.
0: Exactement.
1: Et justement, être transis d'amour, ce que j'ai aimé, moi, dans la vision de Anna Biller, c'est l'inversement des clichés hommes et femmes. C'est-à-dire que là, c'est l'homme qui pleure en disant « ne me laisse pas, reste avec moi », etc., « ne me quitte pas ». Tandis que c'est elle le voit vraiment... plein d'émotions et elle trouve ça limite répugnant.
0: Oui, parce que en fait, elle va désirer, le personnage d'Hélène va désirer, va jeter son dévolu sur un homme, elle va lui faire boire le filtre d'amour. À partir du moment où le filtre d'amour va faire effet, l'homme va se mettre à pleurer, à geindre, il va se mettre à avoir peur qu'elle disparaisse, il va avoir du coup un comportement étrange qui ressemble beaucoup au comportement de la Wishniki dans Obsession. Et là, à ce moment-là, on sent Hélène qui devient plus froide. Et même à un moment, le premier mec à qui elle donne un filtre d'amour dans le film, il se met à pleurer parce qu'elle n'est pas à côté de lui, il pleure parce qu'elle a peur qu'elle le quitte, etc. Parce qu'il n'a jamais aimé quelqu'un comme ça dans sa vie. Et on entend penser « What a pussy ?» Donc je ne sais pas comment traduire ça en français. Mais en gros, voilà, elle le méprise.
1: Je trouve ça d'autant plus intéressant que ce soit une femme qui le dise et une femme qui le fait dire à une femme. Enfin, voilà, dans le double sens.
2: What a pussy. What a baby. I thought I'd found a real man, but he's just like a little girl. No one was ever there for me when I was crying my heart out. No one ever comforted me. No one.
0: Mais d'ailleurs, oui, on parlait du... Il y a une phrase de Hélène, justement, quand on parlait tout à l'heure du côté conte de fées, etc. C'est qu'il y a un souhait, à la limite, oui, limite, le souhait de Hélène, elle le dit une fois quand elle est sur son magnifique tapis pentacle, c'est « Goddess, send me a beautiful man to love me as I love him ». C'est « Déesse, envoie-moi un homme magnifique qui m'aime autant que je l'aime moi ».

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1: Mais justement, méfions-nous de ce que nous souhaitons.
2: Bien joué. Voilà. Donc, bon, là, c'est complètement du décor, mais j'avais trouvé ça marrant. C'est que y a un Crystal Store, en fait. Il y a une boutique ésotérique. Dans The Witch qui me faisait penser à celle d'Obsession. Là, c'est complètement cosmétique et. C'est complètement cosmétique et du décor, mais bon, c'est voilà, puisqu'on était dans les porosités, dans les points communs.
1: Mais je trouve que justement, le fait de montrer une boutique de sorcières, je trouve que ça rajoute justement un peu au lore et à. Bah, je pense pas que ni dans un cas ni dans l'autre, c'est pas anodin le fait d'en avoir une.
2: Oui, donc on l'a vu dans l'épisode Obsession, mais quand même, et en plus c'est un des gros, à mon avis, un des gros intérêts aussi de Love Witch, c'est que tout comme Obsession en fait se passe de nos jours, mais par contre a une vibe complètement années 90, The Love Witch, alors c'est du spoil, hein, donc à la limite là c'est tellement un gros spoil qu'à la limite il faut vraiment que vous ayez vu le film avant d'écouter la suite. Dans The Love Witch, on a une esthétique, le film a été tourné en Technicolor avec musique d'Ennio Morricone, mais le film se passe de nos jours alors qu'on a l'impression qu'il se passe dans les années 60 depuis le début. Et donc en fait là c'est encore une chose qui est un des parallèles qu'on avait fait entre Obsession The Love Witch.
1: Enfin années 60-70 d'après le commentaire audio qu'on a entendu. Et bah, d'ailleurs même pour pouvoir faire un effet Technicolor, ils ont retrouvé un directeur photo qui avait les compétences pour travailler avec du Technicolor.
2: Comme on vous l'a dit précédemment dans cet épisode. Alors il va y avoir plusieurs, enfin on va voir deux hommes avec oui trois oui mais oui mais le troisième
1: c'est un flashback.
2: Oui voilà, d'accord, avec un flashback, ok. Donc en fait les hommes à qui elle va donner le filtre d'amour vont se comporter de façon complètement hystérique, erratique, se mettre, donc le premier va en mourir, va littéralement mourir d'amour, hein, il va faire une crise cardiaque qui est un arrêt du cœur, donc c'est complètement symbolique. Le deuxième va se suicider justement dans un énorme chagrin d'amour pour Hélène. Et tu me disais le troisième.
1: Pour moi, le troisième, c'est le premier chronologiquement, mais
2: oui,
1: c'est
2: son mari, oui.
1: Et c'est un flashback, mais c'est son mari qu'elle a empoisonné, je pense.
2: Oui, là, on n'est plus sur le filtre d'amour.
1: Oui, alors, ça reste toujours des boissons. Oui, elle, c'est toujours pas un liquide, hein, qu'elle leur fait prendre à chaque fois.
2: Voilà, et donc oui, donc du coup elle les tuera tous par poison, filtre d'amour, sauf le dernier, donc qu'elle poignardera tout comme le tableau qu'elle peint au début du film, et aussi parce que qu'elle poignardera parce que lui il va rejeter le filtre d'amour. Non seulement, et en plus il va la regarder durement, et en fait on sent Hélène qui est complètement on va dire terrorisée à l'idée qu'on ne l'aime pas, en fait.
1: Exactement comme la Witch Nikki.
2: Exactement, mais là les rôles s'inversent du coup, puisque jusque là c'était les hommes qui dans The Love Witch se mettaient à pleurer et à crier parce qu'ils avaient peur qu'on ne les aime pas, et là c'est Hélène qui va être terrorisée à l'idée de ne pas être aimée. Tu me faisais remarquer que les sœurs. Oui, alors c'est une phrase qu'il y a dans le film et qui a résonné. C'est les sœurs d'amour ne fonctionnent jamais comme tu l'espères. Tu me rappelais aussi qu'il y avait un rapport entre l'amour et la nourriture aussi dans ce film. On en avait parlé. C'est pas dans ce podcast-là. Donc c'est dans un podcast que vous entendrez dans un Monstre et Compagnie. On a évoqué le fait qu'il y a un rapport amour et nourriture dans Obsession. Il y a aussi un rapport amour et nourriture dans The Love Witch.
1: Oui, mais comme je l'avais déjà dit précédemment, comment dire, ça fait appel aux choses les plus primales de l'être humain. C'est-à-dire que qu'est-ce que tu fais, enfin un nouveau-né, qu'est-ce qu'il fait, bah il tète. Donc c'est logique, quoi. Le premier cri, c'est quoi? C'est j'ai faim, voilà. Et j'ai faim, nourris-moi, aime-moi, quoi. C'est un peu ça.
2: C'est ce que je crie tous les matins. Donc on renverra au film Temps de Popo, justement, quand tu me parles du. Oui.
1: Oui, Temps de Popo, qui a une magnifique scène de fin dont je ne parlerai pas, mais il faut voir ce film.
2: On vous renvoie à l'épisode d'Entre Geek où on avait parlé de Dead Sushi, de la moussaka géante et des tomates tueuses. On y parle aussi de Temps de Popo.
1: Ah d'accord, je pensais que tu parlais de celui sur les cannibales.
2: Qui n'est pas encore sorti.
1: Ah pardon. Mais, non, mais tu me parles de lien entre la nourriture et l'amour. Je pense que c'est pas très éloigné.
2: Ah oui, bah oui, complètement. Hein. C'est voilà. Mais bon, je ne vais pas spoiler le magnifique Monstre et Compagnie qu'on a enregistré avec Dany et Isa. Voilà, et que vous entendrez très bientôt. Alors, on peut dire aussi que pour The, oui. Ah.
1: Juste une autre petite
2: Mais.
1: remarque, c'est que dans Obsession, on voit des fluides corporels, on va dire urinaires,
2: Pas qu'il y a les pipis, du vomi, il y a tout ce
1: Oui, non,
2: truc-là.
1: mais je parle de ça parce que pour faire un de ses sorts, Hélène, elle utilise un tampon usagé.
2: Et son
1: Et
2: urine.
1: son urine aussi. Donc voilà, tout ce qui est produit du corps, enfin, c'est aussi un élément assez fort, je pense, pour. Alors j'imagine une question de magie ou question de.
2: Oh, oula, alors j'ai arrêté la magie il y a un petit moment. Non mais oui, de toute façon, oui, les potions de sorcellerie à base de fluide humain, oui, effectivement, ça fait partie du folklore. Alors, tout comme Obsession, d'ailleurs, The Love Witch est portée par son actrice principale. Parce qu'elle est, elle est, voilà, c'est, elle est, voilà, c'est l'actrice qui joue Hélène, dont vous avez entendu le nom dans la rediffusion de notre épisode, mais là,
1: C'est
2: j'ai oublié.
1: Robinson, son nom de famille, mais son prénom.
2: Samantha?
1: Ah bah c'est ça,
2: Voilà.
1: oui.
2: Samantha Robinson, merci, heureusement que t'es là. Donc voilà. Non, elle porte.
1: Non, oui, Samantha Robinson, elle est magistrale dans ce rôle, vraiment.
2: Parce qu'elle le joue vraiment années 60, hein, donc. Oui.
1: Elle a des yeux de biche,
2: Oui.
1: elle a même le choix du maquillage qu'on lui met sur le visage, il est très beau, enfin ça la magnifie.
2: Oui. Et sa gestuelle, tout, et bon, un truc est, voilà, puis un truc qui est marrant, c'est que ses sous-vêtements, c'est des sous-vêtements typés années 60, tout ça, non, mais non, ça rentre complètement dans le cadre. Non, elle porte réellement tout comme Indy Navarrete porte le film Obsession sur les épaules, donc Samantha Robinson porte The Love Witch sur ses épaules. Donc voilà, on a trouvé plein de porosités, on a trouvé plein de porosités, hein, qui vont de la thématique de la femme maltraitée qui sombre dans la folie, hein, tout simplement, jusqu'à une fin similaire, parce que effectivement, donc là on respoil la mort, mais en fait on se retrouve avec le personnage principal, donc qui comme dans Obsession, la tueuse est aussi la final girl, et je trouve ça génial. Et dans The Love Witch, tout à fait de la même manière, Hélène, qui est la tueuse du film, est aussi la final girl, et elle se retrouve, voilà, seule survivante après avoir tué ceux qui l'entouraient.
1: Alors, les a-t-elle tués volontairement ou pas? On sait pas, à part le dernier, je veux dire. À part le premier et le dernier, mais les autres, c'était absolument volontaire? Ou c'est des dommages collatéraux?
2: Bah non, je pense pas. Voilà, le premier, elle l'a tué parce qu'il l'a maltraité. Le dernier, elle l'a tué parce qu'en fait, il ne l'aimait pas, et en plus, il la regardait méchamment et elle l'a pas supporté. Parce qu'Hélène ne supporte pas de ne pas être aimée. Toi-même, tu me faisais remarquer que dans le film, au début du film, tout le monde se retourne sur son passage, quoi. Donc voilà. Mais sinon, non, les deux autres qui sont morts, non, elle ne voulait pas les tuer. Elle voulait simplement leur plaire. Elle voulait que ça devienne qu'il devienne son prince charmant.
1: Mais justement, ce qui est quand même assez marrant, c'est que je reviens sur un élément,
2: Oui.
1: c'est que autant Burr, tu le détestes, mais jusqu'à la fin du temps, jusqu'à la fin des temps, tandis que la pauvre, quand bien même elle fait le mal, t'as quand même, enfin, je sais pas, mais elle a tellement souffert que tu dis la pauvre.
2: Mais tu sais, c'est là aussi où je me dis où on a effectivement plus. Je pense que dans notre mécanisme de défense, ouais, je suis désolé, je ne peux pas détester Hélène, quoi. Mais je pense que ça vient d'un mécanisme naturel de défense, où on va plus défendre l'enfant, la jeune femme, etc., plutôt que le turbo, que le boss final des turbo connards.
1: Bah, surtout turbo connard, mais surtout très lâche. Et c'est la lâcheté, je pense,
2: Oui,
1: qui est la plus difficile
2: oui.
1: à.
2: C'était une des choses aussi, c'est que contrairement, oui, c'est un truc qu'on avait noté aussi, c'est que contrairement à Bear qui est un lâche, Hélène, elle, est courageuse. Bear est un lâche du début à la fin. Hélène a été maltraitée, justement, elle en est ressortie forte. et courageuse. C'est aussi une grosse différence entre les deux personnages.
1: Et puis, non, mais c'est vrai qu'on va pas redire l'autre truc, parce que à chaque fois, en fait, que je revois le film, je vois des choses différentes, des choses nouvelles.
2: Oui, enfin, oui, parce que, parce que le film de. Alors, on l'avait vu déjà 4-5 fois, il me semble, avant de l'avoir en Blu-ray, puis dès qu'on l'a Blu-ray.
1: Tant que ça
2: carrément, ouais. Et du coup, depuis qu'on a le Blu-ray, on l'a déjà vu au moins 4 fois.
1: C'est parce que t'as le commentaire audio qu'on connaissait pas avant, donc.
2: Ouais, pas que. Donc voilà. Et ouais, du coup, on se repasse le film en muet pendant qu'on enregistre. Et effectivement, c'est toujours aussi bon. Il faut regarder The Love Witch quand on a aimé Obsession, et on sait que vous êtes nombreux à avoir aimé. Donc quand on a aimé Obsession, je pense que on ne peut pas rester insensible à The Love Witch. Quand on aime le cinéma, on ne peut pas rester insensible à The Love Witch. Il n'y a pas longtemps, je revoyais The Final Girls, qui est vraiment un film génial et qui est une lettre d'amour au cinéma, au slasher américain des années 80, limite une lettre d'amour, un cri d'amour pour le cinéma en particulier. The Love Witch est un cri d'amour au B-movie années 60, histoire de sorcière, film italien. De films en cinémascope, et avec derrière en plus voilà Anna Biller qui est vraiment oui, vas-y.
1: Non, mais juste une, parce qu'on le met avec des sous-titres, mais il n'y a pas le son. Hein, mais en fait, oui, il y a un des types qui fait j'ai fait des cauchemars la nuit dernière, mais c'est exactement ce que dit Wishniki.
2: Oui, j'aime pas les rêves que je fais. Oui, voilà. Alors, oui, on va pas partir en commentaire audio, my love.
1: Oui, si,
2: mais voilà, c'est sympa aujourd'hui en tout cas. Donc voilà. Aujourd'hui, on était sur les porosités entre Obsession et The Love Witch. Mais quand même, on est d'accord, mais quand même. D'ailleurs, on va peut-être se refaire à faire des commentaires audio. C'est un truc qu'on faisait à l'époque.
1: De la série Lucifer,
2: Misfit of Science, je crois qu'on a même commencé pour Cobra Kai, on n'est pas allé loin parce qu'après on a fait une petite pause, mais je pense qu'on va revenir à faire des commentaires audio parce que on aime bien.
1: Sur des séries, ça fait un peu long, mais peut-être sur certains films ponctuels qui nous paraissent importants.
2: Grave, ouais, ça me botte. My Lady, donc des choses à rajouter sur la porosité entre The Love Witch et Obsession?
1: Bah, c'est comme à chaque fois qu'on parle d'obsession, je me dis « Ah mince, j'ai oublié de parler ça, ah mince, j'ai oublié de parler ça ». Je pense qu'on on ne peut pas s'arrêter de parler des choses, des films pareils. Ouais.
2: Ouais, de toute façon, c'est les films qui sont les plus sympas, c'est sûr, sur lesquels on peut revenir, discuter, etc. Un numéro un peu à l'arrache, parce que c'est le mois de juin, et le mois de juin, il y a plein de choses à faire dans ma branche professionnelle. Donc du coup on n'a pas trop de temps, mais bon, ça nous a fait plaisir déjà en plus, comme ça, vu que je fais une fixette, ça me fait très plaisir de reparler Obsession deux fois dans le même mois dans Baboulou.
1: Ça fait une troisième fois qu'on enregistre le sujet.
2: Oui, mais pour Bubble Baboulou, c'est que la deuxième fois pour l'instant, et ça m'a fait très plaisir par contre de revenir sur The Love Witch, parce que franchement nous avions complètement flashé sur ce film à l'époque. Petite fixette aussi déjà à l'époque sur ce film.
1: Tout à fait, mais c'est vrai que la direction photo, elle est vraiment superbe, enfin voilà. Les sujets abordés me paraissaient vraiment intéressants. Le fait que ce soit une réalisatrice, hein, c'est suffisamment peu commun. Et en plus de ça, elle est bonne. Alors bon, enfin voilà, c'est ça. Enfin, elle fait des bons films. Que dire d'autre encore ? Et puis surtout aussi, avoir des thématiques, mais avec un regard différent. Donc, en l'occurrence, un regard féminin. Je trouvais que ça changeait un peu.
2: Oui. Ah oui, et puis c'était, bon, on va pas revenir sur le podcast qu'on vient de vous rediffuser, mais c'est vrai, voilà, c'est des thématiques intéressantes, des points de vue intéressants, une direction artistique exceptionnelle. Ce film est malheureusement, à mon goût, beaucoup trop peu connu, en fait. Je pense qu'il aurait mérité d'avoir un succès, pas une anomalie cinématographique comme a fait Obsession en rapportant énormément, en ayant coûté si peu, mais au moins une.
1: Cela dit, il ne faut pas s'attendre à un Obsession bis, hein, ça n'a absolument rien à voir.
2: Non, c'est pas le sujet.
1: C'est une question de thématique.
2: C'est juste qu'il y a des porosités entre les deux films, donc c'est un peu comme dans le podcast Pourquoi Buffy c'est génial, c'est si vous avez aimé Buffy, vous allez aimer, alors il présentait tel ou tel truc. Je pense pense, ou si vous avez aimé Obsession, je pense qu'il y a vraiment moyen que vous aimiez The Love Witch, quoi. C'est pour ça.
1: Et même si vous aimez pas, c'est toujours un film de plus dans ça.
2: Non, puis il est, ce que tu dis, il est pas assez connu, à mon goût, pas assez connu internationalement, et je trouve qu'il mérite, d'être mieux connu. Alors, oui.
1: Et moi, mon seul regret, en fait, c'est qu'il n'ait jamais été diffusé au cinéma. Que j'aurais c'est bien clair. Aimé le voir sur grand écran.
2: Non, franchement, ça aurait été bien sympa. Je vais juste rappeler, donc, du coup, que The Love Witch, on peut le voir, donc, alors, en passant par Prime, sur la chaîne Outbuster. Hein, j'ai dit Outblast tout à l'heure, ce n'est absolument pas ça. Donc, sur Outbuster. Et d'ailleurs, je vais voir si je peux mettre le lien pour que...
1: Savoir en quelle langue il est ? Il y a un doublage qui existe parce que nous on a le Blu-ray anglais.
2: Non, anglais sous-titre français. Ce film n'a pas eu, n'a même pas eu de doublage en français. Et voilà. Mais bon, c'est déjà bien qu'on puisse le voir en France parce qu'il y a des fois des films même en France c'est chaud pour les voir. My Lady, des choses à rajouter avant qu'on se souhaite bonne nuit, qu'on se fasse un bisou.
1: Mais moi je suis d'accord pour faire le commentaire audio. Hein. Je suis chaud.
2: Dès qu'on a du temps, on se remet aux commentaires audio parce qu'on est on est chaud patate tous les deux.
1: On fait aussi celui d'Obsession dans la foulée, comme ça tout le monde sera content.
2: On a deux doigts de republier certains de nos vieux commentaires audio. Non, on verra. On espère que vous avez eu autant de plaisir à écouter cette rediffusion malhonnête et une petite garniture qu'on a mis au début et à la fin, que nous avons, que vous avez eu autant de plaisir que à l'écouter que nous avons eu à le faire. Il est tard, je commence un peu à fatiguer. Et on va repartir sur le Japon pour la prochaine fois si on suit notre planning. Et tu me regardes avec des yeux

0: Non, c'est pas grave, Oli ne se souvient pas d'un truc dont on a parlé 15 fois, mais bon, un sujet habitué, oui,
1: tout à fait. Tu connais le regard de biche dans le phare de la voiture.
0: C'est ça, ça fait ce regard de biche dans le phare de la bagnole. D'accord. Donc, il y a un truc dont on a parlé 15 fois avec Oli, mais c'est pas grave, elle ne s'en souvient plus, et ce n'est pas grave, on va s'en reparler. Donc, on repartira, je confirme qu'on repartira vers le Japon pour le mois prochain. En attendant, on vous souhaite une très belle soirée, une très belle nuit, et on vous dit à plus tard. Bye.
1: Bye.

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Je m'appelle Adora. Je suis la sœur de Musclor, la gardienne du palais du pouvoir. Lui, c'est Éclair, mon fidèle destrier. J'ai découvert un secret fabuleux le jour où j'ai brandi mon épée en disant « Par l'honneur du crâne ancestral !» Je détiens le pouvoir. Nous sommes peu nombreux à partager ce secret. Il y a entre autres Madame Raz et Serenia. Tous ensemble, nous luttons avec les rebelles pour chasser définitivement les forces diaboliques de Hordak.